Graines semées sur le 895 de Dio a été suivi par Jazz G-A-H-2-Z et Youthstar and Michelle Anius tout de suite sur Dio.

On a écouté Cubix, ça a été suivi par les Québécois de Dead Obies avec leur bien nommé Montréal Sud et à l'instant c'était Full Dub. 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Tout de suite, on va faire

0: Vous avez entendu dans l'ordre Princesse Napalm, suivie de Gontard, remixé pour l'occasion. Et à l'instant, c'était Condor sur Radio Dio, 89.5 MHz à Saint-Étienne et alentour, et radiodio.org partout ailleurs.
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895 Radio Dio, on a écouté G.G.H. Potter, puis venu de Limoges, les Beach Bugs, et enfin Harvey Rushmore and the Octopus.

On a écouté le matin de Belvoir, suivi par Ghoster. Et là, c'était le freaks italien Niton sur le 895 de Dio. On va retrouver d'autres freaks tout de suite, de Trinidad et Tobago cette fois.

a écouté le hardcore punk au steel drum de Anti Everything. Et là, c'était Zone Libre avec B. James, oh my, comme il le dit lui-même, sur Dio, libre, sauvage et impertinente.

a écouté les Lillois de Sinoc. Ça a été suivi par un extrait de Franc Parleur volume 2, mixtape de DJ Fish avec le morceau Automédication track So 42, puisqu'on y retrouve Piloufaz, 12 mai à Braxas et DJ Oleg. Puis le dub des Néo-Zélandais de LAB en compagnie de Paolo Baldini. 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

0: On a écouté James BK Ace featuring Q-Tip, Idris Elba et Little Sims, ni plus ni moins. Ça a été suivi par deux projets transfrontaliers, Mix Attack Bamako et les Midnight Reverse sur le 895 de Dio à Saint-Étienne et alentour ou radiodio.org.
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La poésie de Nazamba sur un son d'OBF, suivi par le London Afrobeat Collective et à l'instant un pied à Cali, un pied à Lyon. C'était le groupe Pixvae sur Radio Dio, libre, sauvage et impertinente.

Le duo de Gilia Girasole et Ray Borneo, sorti sur le label Petrol Chips, a cédé la place à la musique de Julien Dexan, sorti, lui, sur le label Microculture.

Les Croates de Sane, sortis sur le label stéphanois Vox Project, ont été suivis par le duo Genevois Hypercute. Et à l'instant, c'était Automatic City sur Radio Dio 89.5 MHz.

0: 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On vient d'écouter Taou, suivi de Jawar et à l'instant Ben Chemi.
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Ça a été dur sur le 895. On a écouté Guerre froide, suivi de A3 dans les WC. Et bien entendu, ainsi squattent-ils les Berruriers noirs à l'instant sur le 895. 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
1: Ça groove autant que c'est bancal avec Dev Grips, suivi de House Gang, le projet de Kazé, et à l'instant les Australiens de Curse of Dialect sur le 8-9-5 MHz.

La rappeuse Drowning Dog et du DJ Malatesta ont été suivis par le duo Boomcello, remixé ici par David Walters.

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les petites merveilles rythmiques et le son si particulier de Julien Barbagallo, batteur de Tame Impala. Vous vous souvenez du film Drive ? Voici deux chansons tirées de sa bande originale. D'abord College avec Electric Youth. Le titre c'est A Real Hero. Et puis ensuite bien sûr le morceau emblématique de cette bande originale, Kavinsky avec Night Call.

0: Approche, approche. 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

C'était Sporto Cantes, les Français, avec le morceau Lee en 2004. On va remonter un petit peu le temps maintenant, on va remonter aux origines du hip-hop. D'abord en 82, Grandmaster Flash avec The Message, et puis un autre morceau très marquant des prémices du hip-hop, The Sugar Hill Gang, Rapper's Delight, ça c'était en 79.

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Après les Beastie Boys, c'était Action Bronson avec le titre The Chairman's Intent. Et voici A Tribe Called Quest, We the People.

0: Le titre c'est Ibtihaj et la chanteuse c'est Rhapsody. Il y a du beau linge sur ce morceau, il y a D'Angelo et Jezza. On continue avec un autre morceau assez épatant et assez récent lui aussi, Dope Saint Jude. Le titre c'est Lady.
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Venu de Chicago, on a écouté le groupe Tortoise. Ça a été suivi par Yuri Lewitt sur le 895 de Dio. 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

0: Le rap enfumé de Earl Sweatshirt a été suivi par Jalen Ngonda sur Dio.
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Tout cela fait bien plaisir à entendre. En effet, on vient d'écouter Peter Tosh, suivi par le réunionnais Alain Peters, et enfin, The Emotions sur Radio Dio.

Toujours aussi éclectique et toujours aussi curieuse, Dio vient de te proposer Guedra Guedra, Camilla Sparks avec 3 S et Yolande Bashing.

groupe islandais Mum, et ça a été suivi par la beauté de la harpe galloise de Seris Afana. 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

deux albums découvertes et un live au pays magique, c'est ce qui vous attend dans ce magazine Dig Dig Diggers des radios de la Fera. Rock garage, touche liée et paroles brutes chantées en français. C'est le mélange audacieux que l'on trouve dans Promis ce soir par Romance, un quintet basé à Paris, dont on retrouvera deux de ses membres au micro de Marcus de Radioactive à Saint-Brieuc en deuxième partie d'émission.

réclamer ses origines sans quitter le dance floor. C'est le manifeste de Hassan, le premier album de Rema. Un mélange unique de rythmes sahraoui, de sonorités électro, de rail et d'autotune. Écoute et interview par Yann de Canal B à Rennes.

0: Aujourd'hui dans Dig Dig Diggers, l'émission hebdomadaire des radios de la Fera, on parle avec Rema, bonjour.
1: Hello Yann.
0: On parle de Hassan, premier album qui nous balade entre rails, il y a des rythmes sahraoui aussi, c'est électropop, c'est chanté en français parfois ou alors en dialecte algérien. Hassan, c'est un tourbillon d'émotions qui évoque à la fois l'exil, l'amour, la danse et encore beaucoup d'autres choses. Marwan, est-ce que tu peux nous dire quelles intentions tu avais en écrivant cet album Hassan ?
1: Pour Hassan, j'avais l'envie de faire un mélange hybride des différentes musiques que je fais depuis des années et puis aussi d'avoir... la communauté à travers cet album, la communauté d'Afrique du Nord, que ce soit surtout en Algérie mais aussi au Maroc avec qui j'ai passé beaucoup de temps, et de représenter ça avec cet album.
0: On écoutait en amorce de la discussion un extrait du morceau Nejma qui est un hommage à l'écrivain Kateb Yassine. Est-ce que tu peux nous dire comment tu as découvert ce roman, ce qu'il raconte, et comment toi tu as eu envie de l'intégrer dans cet album?
1: Je l'ai découvert, je pense, grâce à mon père pour le coup. C'est un roman qui m'a toujours accompagné, qui a toujours été présent à la maison, quelque part, mais qui était difficile à lire parce qu'il n'est pas du tout linéaire, il est presque en épi. Et du coup, j'ai lu par moments ce roman et sans trop comprendre, en fait, parfois, souvent. Mais c'est Nejma, c'est une femme mi-bâtarde, mi. Voilà, qui représente un peu l'Algérie postcoloniale, qui est potentiellement moitié née d'un colon, moitié d'un ou d'une Algérienne. Et ça représente l'Algérie contemporaine qui a été brisée, qui doit réutiliser le français comme un butin de guerre d'une certaine manière. Et Kateb Yassine, c'est ce qu'il fait avec la langue. Et du coup, ça me parlait pour ce chemin aussi entre les langues où moi, j'ai un dialecte algérien, mais qui est pas parfait. Et donc, je me réapproprie aussi une langue. Donc, il y a toute une sorte de prendre la langue et de la sucer jusqu'à la moelle presque pour avoir sa matière, quoi. Et il y a un peu ça dans les chansons, et c'est pour ça que je voulais faire une chanson en hommage à lui.

0: Il y a ces langues qui s'entrechoquent, ces ambiances musicales aussi, c'est vrai, avec des restes de musique raï sans doute, mais avec aussi musique électronique, une voix auto-tunée. Finalement, c'est la somme de tout ce que tu es. Et il suffit de dire, par exemple, hein, que ton album Hassan, eh bien, tu l'as produit dans ton home studio en Suisse, mais que ça a été composé entre l'Algérie et puis le Maroc. Alors finalement, c'est à l'image de qui tu es, en fait, cet album, d'où tu es aussi.
1: C'est ça, c'est ça. C'est situé, par exemple,

0: présentée. J'ai commencé à vraiment faire ces études-là et vraiment aimer. Mais ça n'a jamais été mon... J'allais dire mon fond de commerce, mais ça n'a jamais été vraiment ce que je voulais faire au fond, même si j'adore ça, mais plus pour moi. Donc ça m'a donné une technicité, une ouverture, apprendre aussi tous ces compositeurs, toute l'histoire de la musique classique. Mais au final, je sentais que même en faisant des concerts et des concours, etc., que ce que je voulais, c'était créer ma propre musique, être en lien avec un public qui me parlait plus, en fait.
1: C'est assez étonnant sur un morceau, notamment, où vraiment on entend ce chant baroque, mais transformé par l'autotune. Tu voulais vraiment être aujourd'hui et emprunté à hier aussi.
0: Ouais, il y a de ça, ouais. C'est dans The Fou, je sais pas dans lequel tu...
1: C'est celui-là, oui.
0: En aigu, là, oui, oui, oui. C'est ça, c'est qu'en fait, finalement, je chante avec une voix ultra, ultra baroque et puis l'autotune la transforme complètement. Et c'est un truc que j'aime, mais après, c'est des allers-retours. Hein. Je suis pas à l'abri de revenir sur une voix pas du tout autotunée comme ça, je sais pas. Plus tard.

0: Tu as une maman belge, un papa algérien. Tu as vécu en Suisse, mais tu vas aussi de temps en temps en Algérie, au Maroc. Et t'es sans doute jamais vraiment celui qu'on croit que tu es. C'est ça le truc, en fait. Tu la vois comment, ton identité, en fait?
1: Au fond de moi, j'essaie de dépasser ces questions-là. C'est des questions qui sont ramenées par la société, en vrai. Surtout que j'ai aussi vécu en Belgique, à Molenbeek, pas mal d'années, donc c'est aussi... ça a bougé, quoi. Mais oui, il y a toujours une vision d'être plus petit, de devoir être l'autre. Donc c'est-à-dire, si t'es en Algérie, t'es l'Européen. Si t'es en Suisse, t'es l'Algérien. En Belgique, l'Algérien, etc. Et je pense que ce qui était intéressant, c'était de dépasser ça et puis aussi d'embrasser ces choses à 100% et dire, en fait, non, je suis complètement l'un, complètement l'autre. Et après, c'est une réaction, en fait. Une réaction nécessaire à un contexte sociopolitique. Et c'est pour ça que c'est affirmé. Peut-être que dans une autre situation, si j'avais pas besoin de dire, mais mon identité, je la dirais pas. Mais vu qu'on me la demande, je suis obligé de la dire et de la défendre d'une certaine manière.
0: Nos, c'est une chanson qu'on va écouter maintenant en extrait, en tout cas, avec cette idée toujours d'être entre plusieurs langues, entre plusieurs cultures. Tu la travailles en collaboration avec l'artiste visuel Maya Luishi. Cette chanson, qu'est-ce qu'elle fait? Elle chante avec toi?
1: Non, elle dit quelques phrases au début et au milieu. Elle prête sa voix pour dire des phrases, justement. Oui, puis on a travaillé ça ensemble parce qu'on a la même expérience de mixité.
0: Et quand même, à propos de son travail d'artiste visuel à elle, est-ce que elle peut t'influencer, par exemple, dans les choix esthétiques que tu peux avoir sur les images qui accompagnent Rassan?
1: Non, pour le coup, je travaille plutôt avec un autre designer à Zurich, et puis avec un designer en Algérie aussi. Donc j'ai vraiment fait ce chemin-là plutôt de mon côté avec les images, et aussi souvent collaboré pour mes clips avec des réalisateurs plutôt.

0: Dans Dig Dig Diggers, aujourd'hui, on parle avec Rema sur son album Hassan. Il est sorti en août. On entendait à l'instant le morceau Nos Nos. Et c'est vrai qu'on est vraiment dans des montagnes russes un petit peu. Hein. Je parlais de tourbillon d'émotions. Stylistiquement aussi, il y a des morceaux qui vont être portés surtout par la guitare et puis d'autres qui vont nous projeter sur un dance floor, donc qui sont beaucoup plus calmes. Des percussions arrivent assez régulièrement. Entre guitare et synthé, on imagine que tu l'as composé surtout à la guitare, cet album, Rema. Mais est-ce que parfois, c'est le synthé qui vient en premier? Comment ça s'est passé?
1: Ouais, c'est souvent quand même la guitare qui vient, même pour les moments où il n'y a pas de guitare. Parce que elle est ultra présente, donc la guitare, une idée de rythme et la voix. Les paroles viennent souvent après. Enfin, il y a une idée de thème, mais voilà. Et les synthés, ils viennent. Je voulais vraiment des synthés un peu comme les vieux Yamaha Rail, bien électriques, bien présents. Et donc, il y a tout un travail aussi de savoir comment les placer, à quel point c'est des synthés qui sonnent solo, des synthés qui s'intègrent, etc. Mais la plupart du temps, c'est quand même l'harmonie, les mélodies, les riffs. C'est vraiment des riffs un peu plus presque en mode rock, hein, qui viennent de la guitare, qui viennent du fait de jouer. Ouais.
0: Il va y avoir une release party de l'album, je crois, dans un mois.
1: C'est ça, le vinyle qui débarque.
0: Comment ça se passe? J'ai vu quelques images de toi en live. Tu es seul sur scène ou tu es accompagné?
1: J'ai plusieurs formats. Je suis seul sur scène selon les endroits. Et puis j'ai aussi un musicien, Abidjan, qui est un musicien d'origine turque, qui fait justement synthé et basse. Et bah justement Hassan Ouayoul, qui est le percussionniste à qui, d'une certaine manière, je dédicace aussi l'album, à qui j'ai joué au Maroc. On a joué ensemble au Maroc cet été, on a fait une live session, et il y a l'idée de jouer ensemble aussi par la suite, les trois. Pour l'instant, on joue plutôt avec l'un ou l'autre. Et là, je suis en train de développer justement un nouveau live avec les deux.
0: Ce qui est chouette sur cet album Hassan, c'est qu'on l'imagine très bien. Tu peux le chanter partout, en fait, évidemment. Et pas seulement en Algérie, au Maroc, ou en Belgique, en Suisse ou en France. Est-ce que tu as déjà imaginé aller le porter sur les scènes partout dans le monde?
1: Oui, complètement. Là, j'ai peut-être une tournée qui s'organise justement assez loin. Je dis pas encore où, mais pour l'année prochaine. Et donc, il y a le... C'est étonnant, mais je suis chaud d'essayer parce que je pense que c'est... Vu que c'est mélangé dans les langues et dans les sonorités aussi, il y a, ça peut être ouvert, quoi.
0: On va terminer cette courte discussion avec Rema Marwan qui nous parlait de cet album Hassan avec ce morceau Habibi Anna. Alors là, on est dans un rythme un peu à l'ancienne peut-être, mais qui dit des choses d'aujourd'hui forcément. Comment tu nous l'expliques cette chanson Habibi Anna?
1: Habibi Anna, c'est vraiment le... Bon, en termes de prod, c'est un peu la chanson Rai Vintage. Qui aurait pu être chanté chanté tout le long, mais que j'ai décidé de rapper au milieu, en fait. Donc c'était aussi un risque que j'avais jamais fait, et c'est vraiment une chanson d'amour désabusé, pas spécialement désenchanté, mais malgré tout quelqu'un tombe amoureux de soi et puis on s'y fait et puis ça marche, et en fait on se rend compte qu'on a des choses en commun et d'une certaine manière ça nous rend mieux. Donc c'est un peu une chanson je sais pas si elle est joyeuse, je sais pas si elle est triste non plus, mais c'est un peu cet entre en deux nonchalant, quoi.
0: Mais c'est un peu à l'image de l'album finalement, parce que on est parfois dans un moment très mélancolique ou nostalgique, et puis hop, on va directement s'énerver, passer sur le dance floor, et puis on sait pas si on doit rire ou pleurer, peut-être les deux en même temps, parfois en dansant finalement.
1: Ouais, c'est ça, c'est ça le but. C'est, quand je l'ai écrit dans ma tête, je me suis vraiment dit je veux rire et danser en même temps, je veux pleurer et danser en même temps, ou rire et danser en même temps. Le but c'est que ce soit pas monochrome, quoi.
0: Je vous conseille vraiment très chaudement cet album Hassan. On l'écoute cette semaine sur les radios de la Fera, et on était avec Rema Marwan qui nous le présentait. Je vous propose donc de l'écouter, ce morceau Habibi Anna, et je te remercie Marwan, longue vie à ce projet Rema.
1: Merci Yann, merci beaucoup.

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Bonjour et bienvenue sur votre Radio Ferra. Marcus, très heureux de vous retrouver en ce mois de septembre, un mois de septembre qui nous a permis de découvrir un très bel album paru chez ZRP. L'album, c'est Promis ce soir, il est signé Romance et on va l'évoquer, cet album. On va évoquer surtout sa sortie en compagnie de Charles, chanteur du groupe, accompagné pour cette interview de Pierrick, le guitariste. Un premier extrait de cet album va nous permettre de vous plonger dans l'ambiance qui est en filigrane et qui préside à la réalisation de cet album. Le titre, c'est Le Net. Et on se retrouve juste après avec ces deux éminents musiciens basés entre Rennes et Paris.

0: Surfer sur le net, sur des sites malhonnêtes, une pratique assez courante finalement dans le monde d'aujourd'hui et qui a été ici mise en chanson par Romance. On a le plaisir donc d'avoir Charles et Pierrick au bout du fil. Bonjour messieurs, comment ça va ?
1: Bonjour,
2: ça va très bien.
1: Très bien, et toi ?
0: Eh ben écoute, on est content de vous avoir parce que cet album, il nous a plutôt bien plu à la Fera. Vous représentez 5 musiciens et musiciennes aussi, c'est important. D'ailleurs, sur la pochette, tiens, j'aime bien commencer par là, moi, il y a un petit piège parce qu'on a l'impression que vous êtes 6, mais il y a un miroir. Et ça ressemble un petit peu à ce que vous prodiguez, ce que vous nous proposez dans votre musique. Qu'est-ce qui vous a amené à jouer ce rock parce qu'on peut parler de rock, hein, pour le coup, avec Romance.
2: Complètement, ouais.
0: C'est quoi ? C'est parce que vous aviez des grands frères ? Parce que vous êtes tombé dedans ? Parce que c'est ce que vous écoutez au quotidien, tout simplement ?
2: C'est ce qu'on écoute au quotidien, évidemment. C'est aussi à travers des lectures. Et aussi parce que, à titre personnel, quand on grandit à Rennes, on est obligé d'être piqué par cette culture rock. Hein. Il n'y a pas d'autre possibilité que de connaître... Marquis de Sade, vous traînez ces guibolles au Melody Maker, quoi.
0: Et pourtant, ça ne ressemble pas tout à fait à du Marquis de Sade. C'est un peu plus hédoniste, c'est un peu plus souriant. Il y a aussi beaucoup de second degré dans les textes. Moi, j'ai pensé, alors ça va peut-être vous faire bondir, et ce n'est pas du tout rennais, c'est plutôt parisien. J'ai pensé un peu à l'esprit de la femme des débuts. Alors, je ne parle pas forcément de musique, mais je parle peut-être d'une certaine manière d'amener un côté un peu contemporain dans la musique. Je ne sais pas ce que vous en pensez.
1: Je peux comprendre, ouais.
0: Et ça, c'est un groupe qui vous a marqué parce que vous êtes plutôt des milléniums, les gars et filles.
2: C'est un groupe ça a quand même 10 ans de carrière, 15 ans de carrière. Donc, ouais. Effectivement, on a quand même un peu grandi durant notre adolescence avec la femme. Après, ouais, c'était pas vraiment ce qu'on écoutait lorsqu'on a créé l'album. Hein. Mais je peux comprendre plus dans l'énergie ou même dans le côté un peu surf et surtout dans le chant français.
0: Et ouais, vas-y.
1: Pardon, ouais. Bah justement, c'est marrant que tu dises ça parce que le premier album de La Femme, je crois que c'est le seul que j'écoute quand je vais écouter du La Femme.
0: Ouais.
1: Donc indirectement, ça se rejoint, même si je pense que c'est pas intentionnel.
0: Ouais, mais en tout cas, c'est une référence comme une autre, parce qu'il faut toujours en citer. En tout cas, évidemment, on pense pas directement à la femme, on pense plutôt à des choses surf, on pense à des choses, moi même de temps en temps, les Ramones, ce genre de groupe, enfin voilà, on a les références qu'on a. Et justement, qu'est-ce qui unit votre écoute à tous les 5 ?
2: Pas grand-chose, hein. On va pas se mentir. on écoute tous vraiment des choses... plutôt différentes, même si ça reste la batterie, la basse et la guitare.
0: Ouais, et vous avez travaillé d'ailleurs avec quelqu'un qui connaît un petit peu ce genre d'instrument, c'est un certain James Elegance que l'on connaît avec succès, entre autres. Est-ce qu'il vous a vraiment dirigé ? Il vous a canalisé ? Qu'est-ce qu'il a fait sur cet album ?
1: Oui, complètement. C'est lui qui a porté la réal, c'était un peu pour tout le processus de l'album. Donc, d'avant le rec jusqu'au master, c'est lui qui a chapeauté tout ça. C'était un peu le sixième membre du groupe.
0: Ouais.
1: On avait, avant le rec de l'album, on avait 6 mois de résidence où on se voyait, enfin, de résidence toutes les 2 semaines où on se voyait pour bosser l'album, les arrangements. Et c'est lui qui dirigeait tout ça, qui a, oui, comme tu dis, canalisé tout ça et apporté une cohérence entre tous les morceaux.
0: Et quand je parle de canaliser, c'est parce que j'ai l'impression qu'en studio, vous avez... je ne vous imagine pas très très calme, alors c'est peut-être qu'une illusion, c'est à l'écoute de l'album, mais j'ai l'impression que ouais, c'était un peu un bon bouillon, pas forcément de culture, si aussi d'ailleurs de culture, mais un grand bouillon d'énergie surtout, cette histoire.
2: Le but du jeu, du coup, c'est ce qui avait été vu avec James Elegance, c'était qu'on souhaitait absolument faire tout cet album en live. Donc, pas de clic ou autre idiotie. On voulait vraiment qu'on puisse ressentir l'aspect droit, brut, direct, comme on sait faire. Donc, c'est pour ça qu'il y a eu beaucoup de travail en amont, parce que lorsqu'on arrive en studio, on n'a pas beaucoup de temps. Et quand on joue live, faut que ça aille tout droit, faut pas trop se planter. donc, c'est peut-être pour ça qu'on... Que ça se ressent à travers l'album, voilà, c'est cette énergie.
0: une énergie live, évidemment, qui vous ressemble. D'ailleurs, je crois que la scène, c'est un endroit que vous aimez bien arpenter.
2: Oh oui. Ce qui est bien dans le live, c'est que c'est sans filet.
0: Ouais.
2: Et ça, c'est ce que ça j'adore, quoi. C'est voilà, on rentre sur un terrain et puis et faut tout donner, quoi. Faut mouiller le maillot parce que c'est déjà une chance de pouvoir jouer. C'est pas tous les groupes qui ont la chance de jouer, donc faut vraiment prendre toutes ces opportunités de plein cœur et faut y aller, quoi. Faut se faire déjà plaisir et il faut aussi donner du plaisir aux personnes qui viennent nous voir. Et je trouve que ça se transmet à travers le français parce que tout le monde peut comprendre ce qu'on dit, mais aussi à travers nos émotions personnelles qu'on ressent sur scène.
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0: La faute à moi, ça chante en français, ça nous fait bouger de la tête forcément parce que la musique est bien rythmée, un peu 60s mais pas que. Un véritable esprit 2026 qu'on retrouve sur ce très bel album promis ce soir signé Romance, paru chez ZRP et disponible dans les bacs depuis le 18 septembre. Pour en parler, Pierrick et Charles sont avec nous, Charles chanteur, Pierrick et guitariste toujours avec nous. Et avant d'évoquer un groupe de lycée, les musiciennes et musiciens que vous avez présentés tout à l'heure, après plutôt avoir fait cela, on va peut-être parler aussi justement de ces textes en français. C'est toujours, on sait que c'est pas la langue la plus simple pour écrire, ou si peut-être d'ailleurs, Charles, est-ce que c'est toi qui écris tous les textes?
1: Oui, moi je trouve ça tellement simple et j'adore m'amuser avec les mots parce qu'on peut être cynique, on peut faire preuve d'humour, on peut faire preuve de sensibilité, on peut faire preuve de nostalgie. Et en fait, je trouve que même c'est assez punk de chanter en français parce que dans une ère que je ne comprends pas où tout le monde s'efforce à chanter en anglais, alors que enfin, le français, ça reste quand même une autre langue naturelle avec laquelle on peut vraiment le plus s'amuser, je pense. Et je sais pas, c'est la chose la plus simple au monde, quoi.
0: Eh ben, tant mieux, ça
1: Et
0: fait
1: surtout,
0: plaisir.
1: c'est celle avec laquelle on peut faire, avec laquelle on peut exprimer le plus d'émotions possible.
0: C'est ta langue naturelle et maternelle aussi.
1: Oui. Bon, après, j'ai aussi écrit plein de trucs pas faux, hein, attention, hein, mais non, je sais pas, je sais pas, je prends la guitare, ça vient tout de suite, quoi. C'est automatique.
0: Et c'est quoi? C'est des portraits de personnages avec l'image de Lenette. Alors peut-être que c'est du vécu d'ailleurs, après tout, ou de la faute à moi, c'est peut-être du vécu aussi. Mais c'est des personnages qui t'inspirent, c'est du vécu justement, parce qu'on en est là.
1: Il y a évidemment beaucoup de vécu. Je peux me moquer un petit peu de ma propre personnalité par moment, mais c'est aussi ça parle aussi vraiment d'histoires que j'ai pu observer. Je suis très observateur, j'aime beaucoup regarder ce qui se passe, que ce soit des choses stupides dans la rue ou à la terrasse d'un café. Et c'est toutes ces petites histoires de vie qui me donnent l'idée et l'envie de les raconter en chanson.
0: On le disait, vous êtes basé entre Rennes et Paris, donc deux villes qui sont quand même voilà, de taille respectable, on va dire. 1h30 sépare ces deux villes. Est-ce que ça facilite les choses? Parce que je sais que vous êtes vraiment basé entre les deux villes, pour le coup.
1: Mais je me suis installé à Paris du coup pour faire de la musique.
0: C'est votre activité principale, Romance?
2: Non, pas encore. Non, non, non. On aimerait bien.
0: Ouais, ça vaut le coup quand même.
2: Bah oui.
0: Et question un peu rituelle dans l'histoire. Alors, si ça se compose à Paris ou à Rennes, je ne sais pas, mais comment ça se compose? C'est-à-dire que on a bien compris que les textes étaient moteurs. C'est vraiment, ça part du texte qui inspire la musique. C'est l'inverse. C'est comment?
1: Plutôt la musique qui inspire le texte, je trouve, parce qu'à travers les mélodies musicales, ça amène les mots et les thèmes. Et il y a beaucoup d'histoires qui sont passées à Rennes et d'autres, les plus récentes, qui sont passées à Paris. Il y a aussi, ça parle aussi de la difficulté de prendre des décisions, de changer un peu du tout au tout. J'ai toujours été très marqué par Rennes. Et c'est un peu mon héritage. Et puis Paris devient aujourd'hui ma vie, entre guillemets. Et donc voilà, ça parle de ça,
0: Et si je
1: d'une
0: vous pose
1: certaine
0: cette
1: manière.
0: question, et si je te pose cette question aussi, Charles, évidemment, en termes d'écriture, c'est que c'est aussi des lieux d'inspiration, tout ça, c'est ce que tu nous disais tout à l'heure. Est-ce qu'il y a une différence, justement, dans les inspirations, dans ce que l'on peut croiser en termes de personnages, de personnes, parce que ça parle quand même aussi de personnages, tes textes, et la musique qui accompagne va dans ce sens-là aussi. Les deux villes sont inspirantes au même degré ou pas du tout?
1: Oui, Rennes plutôt dans la déprime et Paris plutôt dans son esprit un peu plus festif. Et j'aime bien que Paris, c'est beaucoup plus cosmopolite et du coup, les rencontres sont assez inspirantes. Et puis avec Pierrick, on a la chance d'avoir des amis assez fantastiques et je trouve que c'est aussi une grande source d'inspiration.
0: Très bien. Et cette inspiration, elle se retrouve sur, par exemple, Cigarette et Verveine, qu'on écoute un petit peu, en partie.

0: cigarettes et verveine. Nous sommes toujours en compagnie de Romance pour célébrer Promis ce soir, sorti le 18 septembre 2026 et paru chez ZRP Records. Charles chanteur et Pierrick guitariste sont avec nous sur la Ferra pour cela. D'ailleurs, il y a une belle release party aussi qui s'annonce, parce qu'on le disait tout à l'heure, Charles, Pierrick, le live c'est quand même aussi l'essence du groupe. Cette date, c'est à la Boule Noire, hein, c'est bien ça?
1: Exactement. Le 20 octobre à la Boule Noire. Ça va être beau.
0: Nice. Moi, il y a aussi quelque chose, on parlait tout à l'heure du français. Évidemment, moi, je pense beaucoup à toute cette musique qui nous vient du Québec, qui d'ailleurs aussi est souvent assez rock. Moi, j'ai pensé à certains groupes aussi qui viennent d'outre-Atlantique, pour le coup, mais plutôt au nord, plutôt chez les Québécois. Je ne sais pas si vous connaissez cette scène-là, si vous l'écoutez régulièrement, parce qu'eux aussi aiment bien jouer avec les mots, eux aussi ont de l'originalité dans la musique, et à l'image de cet album, ils aiment bien avoir le son aussi qui va avec, parce que je ne l'ai pas dit, mais le son de cet album, moi, je le trouve absolument impeccable, bien espacé. Vous écoutez un peu cette scène-là aussi?
2: Oui, et d'ailleurs, j'adore le fait qu'ils prennent vraiment parti pris français sans penser que ça peut être ridicule ou quoi. Et justement, ils ont toujours un trait d'humour et de sensibilité que je trouve absolument génial. Et c'est pour ça que la scène québécoise est absolument superbe. Moi, j'avais commencé à écouter la scène québécoise avec un groupe qui s'appelait Chocolat. À l'époque, justement, il y avait aussi du saxo et qui m'avait vraiment, vraiment impressionné. Et puis maintenant, c'est un peu plus pop, mais aussi des super groupes. Là, tout de suite, je ne sais plus si je chante en français sinon, mais ça s'appelle La Sécurité.
0: Oui,
1: très bien. J'adore La Sécurité. Ah, c'est excellent. Ils mélangent anglais et français, mais c'est aussi parce que c'est leurs influences, vu que ils sont entourés d'anglais aussi.
2: Ouais, mais. Enfin, anglophone. Et il y a un groupe qui s'appelle Les Choses Sauvages, que j'apprécie beaucoup.
0: Ah bah ça fait plaisir, parce que j'ai pensé à tout ça en écoutant Romance, figurez-vous.
1: Ça fait plaisir.
0: On peut se retrouver sur des trucs, quand même.
2: Bah ouais. Et c'est pour ça, j'aimerais bien qu'on essaie de trouver un jour l'occasion d'aller jouer là-bas, parce que je pense qu'on peut vraiment bien s'entendre avec tous les artistes du Québec.
0: Eh ben, ça tombe bien, parce que cette émission, elle est aussi Dig Dig Diggers, programmée sur CISM, notre radio cousine. En tout cas, nous, on espère vous voir pour vous suivre, question rituelle, et on vous remercie, Pierrick et Charles, d'avoir été là, parce qu'il est tôt le matin au moment où on enregistre cette interview. Pour vous suivre, pour suivre vos aventures sur le web, c'est quoi le mieux?
1: Instagram, TikTok, et puis voilà. Et sinon, l'Instagram de Charles, CDM. Voilà.
2: À chaque fois, ils veulent caler mon Instagram, j'en veux plus. Et sinon, il y a aussi Facebook, je ne sais pas si ça existe encore vraiment, mais bon, voilà, vous pouvez toujours nous trouver. Et Marcus, juste pour répondre à ta question du début,
0: ouais.
2: J'ai eu 5 au bac de maths, si tu veux tout savoir.
0: Bah, j'ai eu moins que toi, figure-toi. Et c'est totalement vrai, et en plus, c'était en bac littéraire. On vous fait un gros bisou de votre Bretagne un petit peu plus à l'ouest. Merci. Et puis continuez à nous enchanter, parce que nous, on a bien kiffé, promis, ce soir. On attend de vous voir.
2: Et puis, on espère jouer le plus possible et s'amuser tous ensemble encore.
0: Et bravo pour cet album, au passage, hein, parce qu'il est cool quand même.
1: Merci.
0: Allez, merci. Un peu d'Alizé pour se quitter, ça vous va?
1: Magnifique.
2: C'est absolument parfait. On ne peut pas faire mieux.

0: L'album, il s'appelle Promis ce soir, il est signé Romance, il est paru chez ZRP. Courez vous procurer ce très bel ouvrage. Vive la Ferra et vive Romance.
1: Pour clôturer cette émission, un live synthétique pour la lecture du recueil d'Henri Michaud, publié en 1941. C'est la carte blanche de la semaine par Loïc de Radio Dio.
2: Au pays de la magie.
3: Simon Liénard, alias Essel, et Isabelle Blandin se sont rencontrés à la croisée de leur sommeil, au fond d'un couloir à gauche. Il est d'une apparence calme et habitué des fermetures de soirée. C'est l'heure où elle se lève. Et c'est à ce carrefour qu'a émergé, du chapeau de Garcimore, cette hydre à deux têtes voyageant au pays de la magie. Texte d'Henri Michaud, écrit en la sombre année 1939, au bord d'une guerre mondiale et xénophobe. Je vous propose qu'elle vous explique elle-même le pourquoi de ce choix, avant de vous embarquer dans un voyage entre psychédélisme et prestidigitation au pays de la magie.
4: En fait, ça faisait longtemps que j'avais envie de faire quelque chose avec les textes de Michaud que j'adore. Et là, il s'est trouvé que je me posais une question sur le rapport à l'histoire. En fait, Le Pays de la Magie, ça a été écrit en 1939 et publié en 1941. Et Michaud, qui envoie le texte à Jean Paulhan pour la publication, s'excuse auprès de Paulhan en disant « Je suis désolée, je ne suis pas trop dans l'actualité ». Et en fait, il me semble que ce texte contient déjà une sorte d'atmosphère qui est marquée par les événements historiques. Et en fait, c'est un univers très intéressant, Le Pays de la Magie, puis d'autres textes d'Henri Michaud, qui sont des univers imaginaires, mais qui sont pas, il n'y a pas de systématisme. On peut dire qu'on ne peut pas expliquer ça de la science-fiction ou de la... Parce que ce n'est pas du tout systématique, il n'y a pas de logique pour comprendre comment fonctionne cet univers. Et du coup, là, il y a quelque chose comme une part d'arbitraire qui est liée à une forme de, parfois, de cruauté des textes, qui, à mon avis, est une sorte de chambre d'écho de ce qui se passe, bien que Michaud lui-même dise que son texte n'est pas marqué par l'actualité, une chambre d'écho de ce qui se passe au niveau mondial en, dans les années 39-40. Et c'est intéressant parce qu'il va écrire ensuite un recueil qui est beaucoup plus descriptif du réel fasciste, qui s'appelle Épreuve exorcisme, et on aura un style complètement différent. Mais déjà dans Le Pays de la Magie, je trouve que justement, et peut-être même plus fortement, il y a quelque chose qui se réverbère comme ça, d'un contexte.
2: Au pays de la magie.
4: Qu'il sache parfaitement que les étoiles sont autre chose que des lumières considérables sur l'apparence du ciel, ils ne peuvent s'empêcher de faire des semblants d'étoiles pour plaire à leurs enfants, pour se plaire à eux-mêmes, un peu par exercice, par spontanéité magique. Celui qui n'a qu'une petite cour lui fait un plafond fourmillant d'étoiles, qui est la chose la plus belle que j'ai vue. Cette pauvre cour, entourée de murs fatigués au point de paraître plaintif, sous ce ciel personnel, étincelant, grondant d'étoiles, quel spectacle! J'ai souvent réfléchi et tenté de calculer à quelle hauteur pouvaient bien se retrouver ces étoiles, sans y arriver, car si quelques voisins en profitent, leur nombre est peu considérable et ils les voient assez floues. Par contre, elles ne passent jamais sous un nuage. Toutefois, j'ai remarqué qu'on prenait grand soin de leur éviter les environs de la Lune, par crainte sans doute de les faire passer devant par distraction. Il paraît que plus que toute autre manifestation de force magique, celle-ci excite l'envie et les désirs. Les voisins luttent hargneusement, essaient de souffler les étoiles d'à côté, et des vengeances sans fin s'en suivent.

Parmi les personnes exerçant de petits métiers, entre le poseur de torches, le charmeur de goîtres, l'effaceur de bruit, se distingue par son charme personnel et celui de son occupation le berger d'eau. Le berger d'eau siffle, une source et la voilà qui se dégageant de son lit s'avance en le suivant. Elle le suit, grossissant au passage d'autres eaux. Parfois, il préfère garder le ruisselet tel quel, de petite dimension, ne collectant par-ci par-là que ce qu'il faut pour qu'il ne s'éteigne pas, prenant garde surtout lorsqu'il passe par un terrain sablonneux. J'ai vu un de ces bergers, je collais à lui, fasciné, qui, avec un petit ruisseau de rien, avec un filet d'eau large comme une botte, se donna la satisfaction de franchir un grand fleuve sombre. Les eaux ne se mélangeant pas, il rattrapa son petit ruisseau intact sur l'autre rive. Tour de force que ne réussit pas le premier ruisseleur venu. En un instant, les eaux se mêleraient et il pourrait aller chercher ailleurs une nouvelle source. De toute façon, une queue de ruisseau forcément disparaît, mais il en reste assez pour baigner un verger ou emplir un fossé vide. Qu'il ne tarde point, car fort affaiblie, elle est prête à s'abattre. C'est une eau passée.

0: dispose pour la construction des routes d'un pinceau à pavé. Ils ont encore un pinceau à bâtir. Pour les endroits éloignés, ils ont même un fusil à bâtir. Mais il faut savoir viser bien juste, bien juste,
1: bien juste.
0: En dire la raison est superflu. Qui aimerait attraper un toit sur la tête? Si l'on pouvait, disent-ils, débarrasser des eaux tous les poissons aiguillent, le bain serait une chose si ineffablement délicieuse qu'il est bon même de n'y pas songer, car cela ne sera jamais, jamais. Pourtant, ils essaient. Ils usent dans ce but d'une canne à pêche. La canne à pêche pour la pêche du poisson aiguille doit être fine, fine, fine. Le fil doit être absolument invisible et descendre lentement, imperceptiblement dans l'eau. Malheureusement, le poisson aiguille lui-même est à peu près complètement invisible.

Une de leurs épreuves type, le fagot de serpent. Il donne droit au béret de deuxième degré. Le candidat à l'obtention du deuxième béret magique doit aller chercher le serpent. Tout serpent est réputé convenable. Aucun ne doit être rejeté. Il en est de venimeux, il en est qui ne peuvent s'entre-souffrir. Il en est de petits et de grands. Dois-je rappeler qu'ils sont glissants, qu'ils tentent à s'enrouler sur eux-mêmes, défendus, et les uns aux autres, défendus. Un bon fagot bien ferme, attaché par trois brins de ficelle ou d'osier, voilà ce qu'il doit rapporter. Telles sont les difficultés pour l'obtention du béret du deuxième degré. Sans une emprise sur les serpents, pas de magie. Si le candidat est reçu, on lui renvoie le double de sa tête formé par magie. Sinon, c'est un melon.

Là, les malfaiteurs, pris en flagrant délit, ont le visage arraché sur le champ. Le mage bourreau aussitôt arrive. Il faut une incroyable force de volonté pour sortir un visage habitué comme il est à son homme. Petit à petit, la figure lâche, vient. Le bourreau redouble d'efforts, s'arc-boute, respire puissamment. Enfin, il l'arrache. L'opération étant bien faite, l'ensemble se détache, front, yeux, joues, tout le devant de la tête comme nettoyé par je ne sais quelle corrosive éponge. Un sang dru et sombre sourd des pores partout généreusement ouverts. Le lendemain, un énorme, rond caillot croûteux s'est formé qui ne peut inspirer que l'épouvante. Qui en a vu un se le rappelle à tout jamais. Il a ses cauchemars pour se le rappeler. Si l'opération n'est pas bien faite, le malfaiteur étant particulièrement robuste, on arrive à lui arracher que le nez et les yeux. C'est déjà un résultat, l'arrachage étant purement magique, les doigts du bourreau ne pouvant en effet ni toucher, ni seulement effleurer le visage à retirer.

Mis au centre d'arène parfaitement vide, le prévenu est questionné, par voie occulte. Dans un profond silence, mais puissamment pour lui, la question résonne. Répercutée par les gradins, elle rebondit, revient, retombe et se rabat sur sa tête comme ville qui s'écroule. Sous ces ondes pressantes, comparables seulement à des catastrophes successives, il perd toute résistance et confesse son crime. Il ne peut pas ne pas avouer. Assourdi, devenu une loque, la tête douloureuse et sonnante, avec la sensation d'avoir eu affaire à 10 000 accusateurs, il quitte les arènes, où ne cessa de régner le plus absolu silence. Saignant sur le mur, vivante, rouge ou à demi infectée, c'est la plaie d'un homme, d'un mage qui l'a mise là. Pourquoi ? Par ascèse, pour en mieux souffrir, car sur soi, il ne pourrait s'empêcher de la guérir grâce à son pouvoir thaumaturgique, naturel en lui, au point d'être totalement inconscient. Mais, de la sorte, il la garde longtemps, sans qu'elle se ferme. Ce procédé est courant. Étrange plaie qu'on rencontre avec gêne et nausée, souffrant sur des murs déserts.

Ils apprécient plus justement la valeur d'un homme une fois mort. Débarrassé de ses trucs, de son chantier, le corps, il se montre enfin à découvert, prétendent-ils. Ce qui se fait de sensationnel a toujours été l'œuvre des défunts. Toutefois, il faut faire vite. Une dizaine d'années après la mort, 18 ou 20 pour les tempéraments exceptionnels, le mort s'éteint. Question d'amour propre pour les mages de survivre le plus possible. Mais les forces de désagrégation agissent aussi, fortement, inexorablement. Les vents de l'au-delà ont enfin raison d'eux et on ne peut plus compter pour des actes remarquables que sur des morts plus récents. Tout le monde n'est pas mage. Il y a des morts embarrassés, malades. Il en est qui deviennent fous. Ici, entrent en scène les psychiatres pour morts. Leur tâche est d'orienter les malheureux, de les guérir des troubles que la mort leur apporta. Cette profession demande beaucoup de délicatesse. Le père de trois tigres ne pourra pas sortir la nuit. En tout temps, il devra porter des gants. Il ne sera pas autorisé à sauter, à courir, à sortir le à courir, à sortir les à courir, à sortir à courir, à sortir à courir. Enfin, il ne pourra retrouver ses enfants auxquels il ne manquerait pas de donner des adresses des personnes qu'il désire voir dévorées. Ainsi est rédigée l'inscription, une des plus anciennes et moins riche, semble-t-il, de magie que de superstition. N'empêche que si le père arrive à communiquer l'adresse de la victime, c'est comme si elle était déjà emportée dans la gueule du tigre, à moins que le soir même elle ne déménage. Mais on veut espérer. On veut croire que l'adresse donnée était incorrecte, que c'était celle d'un voisin. Par ces beaux raisonnements, on reste chez soi, gardant sa proie au tigre affamé.

ce qu'on perd en rapidité, on le gagne en réflexion, en humilité, en un je ne sais quoi à la fois grandiose et approprié. Se souvenir qu'on a affaire avec eux à une civilisation de la Terre, une des seules, la seule même qui vécut souterrainement son âge d'or, source vraisemblable de leur force magique. Encore maintenant, la règle générale est de passer l'âge mûr sous terre, plus exactement la fin de l'âge mûr. Ainsi, l'on reprend opportunément des forces pour la vieillesse, qui doit être l'âge de la libération. Le poseur de deuil vient à l'annonce de la mort, assombri et attriste tout, comme le veut son métier, de taches et de cendres magiques. Tout prend un aspect vermineux, pouilleux, d'une désolation infinie, si bien qu'au spectacle laissé après son départ, les parents et les amis ne peuvent que pleurer, envahis d'une tristesse et d'un désespoir sans nom. Cette sage mesure a été adoptée et le métier créé afin que l'endeuillement soit vraiment irrésistible et que les proches n'aient pas à se forcer pour paraître affligés. Ils le sont extrêmement, au point que s'exhortent entre eux les sans cœur. Ce ne sont que 2 jours à passer, disent-ils. Prenons courage, cela ne durera pas. En effet, 2 jours plus tard, on rappelle le poseur de deuil qui enlève par son charme l'horreur et la désespérance que ses obligations l'avaient conduite à distribuer, et la famille soulagée reprend un air naturel.

c'était Dig Dig Diggers, l'émission des radios de la Fera. À l'honneur cette semaine, deux formations qui passent le cap de la première fois. Rema avec le disque Hassan, sorti le 28 août en autoproduction, et Romance avec Promis ce soir, disponible via ZRP depuis le 18 septembre. Enfin, c'est la carte blanche de Loïc de Radio Dio à Saint-Étienne, clôturer ce magazine avec la lecture concert Au pays de la magie, un texte de Henri Michaud et la musique d'Isabelle Blondin et Simon Lénard. 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

On a écouté Claudia Meyer dans son hommage à Mercedes Sosa. Ça a été suivi par Kmon Tigré et Fulu sur le 895 de Dio.

5 morceaux enchaînés sur le 8-9-5 de Dio, on a écouté Rossé, Philippe Glass, Philax Style, le projet Et il y avait qui regroupe Scanner, Genst Heinz et Dominique Petitgant et le groupe Cerveau, S-E-R-V-O.

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0: Vous venez d'écouter le groupe cultissime autant qu'injustement méconnu, j'ai nommé This It, suivi par Princess Thailand, Samuel Covell et à l'instant The Amber Day. 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

La chute du temps s'est enchaînée sur la piste de danse remplie de sang. C'était le projet électronique Lorne, puis le groupe Low. On continue avec une chips au pétrole où Bleu Russe chante « Ça fait du bien ».

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On a écouté Maëlle Taïna, ça a été suivi par Hélène Barbier, sortie sur le label canadien Bon Sound.

Les Bretons de Stade, les Californiens de Midi Carrigan et les Landais de This Will Destroy Your Ears. Le rock dans tous ses états, c'est sur le 895 de Radio Dio.

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On a écouté la douceur d'Opaque, le reggaeton de Boris Viande, et à l'instant, Fauzen sur le 8-9-5. Et tout de suite, une fausse question métaphysique, non question tout autant. Le passé est-il le présent? Le présent est-il le passé?

Si vos oreilles ont traîné l'underground rock des années 90, vous avez, il y a de fortes chances, croisé Diabologum ou Int, eh bien, des représentants sont toujours en vie. Et oui, on vient d'écouter Michel Clou, suivi de Arnaud Fournier, sur le 895.

On a écouté les violons de Ravage, puis venu le Lille de la Réunion, le rock Maloya du groupe Sadoage sur le 895 de Radio Dio.

La cuivraille, The Sound of Paros et le It Sure Is Good morceau enregistré par Fonte la Basse en 1972. 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

Tu viens d'écouter Balkan Taksim, puis Radio Tarifa. Et tout de suite, Radio Dio te laisse en confiance, en toute confiance, dans les mains expertes avec la guitare de Fabian Magnan sur le 895.

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0: I am live de la planète Mars et qui danse le Mia sur Radio Dio 89.5 FM. Sia. Franchement, je vais te dire une méchante dédicace de la part d'Ayam. T'as intérêt à l'écouter sinon.
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On a écouté le duo de Damon et Elferda, suivi d'un morceau de Elferda en solo pour un tour d'horizon de la trappe venue du Maghreb sur le 895 de Diouf.

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2: 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Il est 12h pétante à l'horloge du 895 de Dio. Il est heure et temps de retrouver l'info, l'actu locale, des mots, des sons sensibles.
3: Soudain.
4: C'est de la merde! Et voilà! Vous avez rien ou pas foutre, tu regardes la télé! Allez! Sortez de là, on en a rien à branler! Vive l'anarchie!
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5: sortir faire un petit tour dans la zone, pour une pâté de maison,
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7: C'est en descendant vers les bas quartiers que l'on entend les refrains populaires. 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

0: Bonjour Saint-Étienne, bonjour le monde et bienvenue sur le 895 de Dio si vous nous rejoignez en ce lundi 5 octobre 2026. Et oui, comme un lundi, une nouvelle semaine, comme un 5 octobre, donc un début de mois et un nouveau mois qui s'ouvre également. Bienvenue sur l'antenne de Dio dans ce créneau du 12-13 ou du 19-20 ou du 8-9 suivant les heures à laquelle vous suivez ce programme en diffusion, rediffusion. En tout cas, il s'agit de l'info, de l'actu locale, des mots, des sons sensibles consacrés à l'actualité culturelle en ce début de semaine avec différents invités. Elles sont deux ici au plateau, au micro avec nous. Et je vais les laisser se présenter. Bonjour à vous.
1: Bonjour.
2: Bonjour.
0: Anne Jouchou est avec nous, commissaire de la Fête du Livre.
1: Oui, c'est exact, commissaire de la Fête du Livre, en effet.
0: On dit comme ça. Je pensais que vous alliez présenter un peu vos fonctions aussi, c'est pour ça.
1: Alors, on va dire que l'essentiel en tant que commissaire, c'est surtout avoir une vision sur la programmation globale de la Fête du Livre. Donc, la Fête du Livre Saint-Étienne, c'est quand même plus de 180 auteurs qui sont reçus dans tous les genres, tous les registres, pour tous les âges. Et en effet, on tient beaucoup à leur programmation. Donc, au-delà de les recevoir en signature, ils ont aussi tous des rencontres, des interventions, des spectacles et des shows. Donc, voilà, l'idée, c'est de superviser tout ça et d'avoir un équilibre pour tous.
0: Et puis, c'est surtout 40 ans d'histoire, puisque c'est la 40e édition de cette fête du livre de Saint-Étienne, les mots en scène, et ça démarre cette fin de semaine. Alors merci d'être avec nous, parce que c'est une semaine bien chargée, et ça l'est depuis, j'imagine, de longs jours et de longues semaines, que d'organiser cette 40e édition qui va se dérouler cette fin de semaine du 9 au 11 octobre. On va en reparler très largement, en long, large et travers, même si je puis dire. À vos côtés, à tes côtés, Anne Jouchou, Laetitia Valentin est avec nous, bonjour.
3: Bonjour.
0: Ou re-bonjour.
3: Re-bonjour.
0: Laetitia Valentin, qui est 11e adjointe en charge des arts et de la culture.
3: Tout à fait. Depuis
0: quelques mois également.
3: Depuis 6 mois environ.
0: Depuis 6 mois environ, depuis mars dernier, un nouveau mandat à Saint-Étienne. Et donc, eh bien, c'est cette délégation qui vous incombe, celle des arts et de la culture. Alors, on va tenter aussi de faire un petit point. À 6 mois déjà, par exemple, de lancement et de responsabilité. Et puis de parler bien sûr de culture et de littérature de façon même plus précise. Merci également d'être avec nous aujourd'hui et au micro de Dio. Alors on va resserrer un petit peu le programme. Il va s'agir durant cette émission essentiellement de cette 40e édition de Fête du Livre. Pas mal de propositions musicales à vous faire part, en partenariat notamment, restez à l'écoute, à l'affût. Des partenariats concerts avec des places à gagner, des partenariats albums avec là aussi des disques à gagner. On va en reparler d'ici un instant. Et puis on va resserrer le programme, je le disais, notamment en termes d'actu et d'agenda. Autant vous annoncer de suite aussi le programme de ce début de semaine sur le 895 de Dio. Actualité politique, c'est le mouvement lycéen qui agite le pays et la ville depuis semaine dernière. L'occasion de faire un petit point en ouverture de ce programme, mais vous annoncer de suite que ce même lundi, ce même 5 octobre à 19h ce soir et en rediffusion cette semaine croisée, une émission spéciale consacrée précisément à ce mouvement va recevoir en ce qui concerne Dio une petite coordination étudiante et lycéenne ce soir en direct à notre micro et sur notre antenne. Mais on fera un petit point agenda et actu en toute ouverture de ce programme juste après notre première proposition musicale. Notre règle d'or, c'est celle de vous proposer nos découvertes, partenariats, artistes, albums avec notre fédération nationale, la Ferra Rock, devenue depuis septembre dernier la Ferra, notre fédération des radios associatives de découverte musicale, radio française et francophone, en France, en Belgique du côté du Canada notamment, une trentaine de radios associatives tels Dio qui défendent notamment les découvertes musicales. L'occasion de vous proposer chaque semaine deux albums, deux artistes en découverte et en partenariat, présentés et diffusés quotidiennement sur nos antennes et en jeu concours bien souvent. Alors deux propositions cette semaine. L'artiste Mickey Banco, justement, et l'album Café Paradiso, qui est sorti le 4 septembre dernier chez Transgressive Records. Mais je vous propose de nous arrêter sur la deuxième proposition cette semaine. Le groupe s'appelle les Shirley, l'album Hail Mary, c'est sorti le 25 septembre dernier et en autoproduction. L'occasion d'y mettre un petit coup de projecteur via cette écoute. Player 2, c'est d'ailleurs le titre qui a fait deuxième single qui était paru au printemps dernier. Je vous propose d'écouter, on en reparle juste après. Les Shirley, Player 2 sur le 895 de Dio, des mots, des sons sensibles, c'est parti.

Et voilà, c'est l'été, les Shirley sur le 895 de Dio. Des mots, des sons sensibles qui débutent en ce lundi. Et comme un lundi, c'est un peu laborieux. On se fait plein de signes derrière les vitres. On accroche les prénoms. Soyez indulgents, c'est un lundi.

Alors des radios précisément issues du Canada pour notre Ferra, un groupe et un trio composé de Raphaël Chouinard, Lysandre Bourdage et Sarah Dion, en chant, guitare, batterie, chœur et basse bien entendu. Elles existent depuis 2018, elles ont déjà sorti 2 albums complets et un EP, et puis voilà, elles ont pris la route à travers le Québec, elles ont une bonne base fan, on va dire, du côté d'Ontario là-bas, des tournées européennes également, une ascension qui ne s'arrête plus pour cette formation et ce trio qui a partagé la scène avec des artistes tels que NOFX, Weezer, les Bee Gees et bien d'autres encore. Voilà pour ce dernier single qui était paru le 29 mai dernier, Player 2, que l'on vient d'écouter à l'instant et qui figure au sein de cet album Hail Mary, qui est sorti ce début de ce mois, c'était précisément, ou fin de ce mois plutôt, il y a quelques jours, c'était le 25 septembre dernier. Un répertoire qui puise sa force dans la rage féministe, le refus de rester silencieuse sur une longue liste de questions telles que les droits humains, le racisme, l'identité, et qui reflète aussi et ainsi le point de vue du groupe en tant que membre de la communauté LGBTQIA+, et plus encore. Voilà pour ce groupe Hail Mary, l'album des Les Shirley. Sur le 895 de Dieu, en découverte partenariat Ferra Rock cette semaine. 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

des modifications sensibles qui s'ouvrent avec un seul point d'actualité qui va concerner le mouvement, on va dire, social en cours. Je vais laisser vos micros ouverts, Laetitia, Valentin et Anna Jouchou, si vous souhaitez justement intervenir ou réagir. J'imagine que oui. En tout cas, je voulais juste revenir en effet sur ce mouvement pour annoncer, réannoncer tout d'abord cette émission spéciale qui aura lieu ce 5 octobre à 19h avec des étudiants, étudiantes, lycéens, lycéennes ici au micro. Ce sera ce soir et en rediffusion cette semaine pour nous parler précisément de ce mouvement en cours depuis semaine dernière et cette manifestation de mardi dernier et puis des blocus et blocages de lycées qui ont eu lieu à partir de jeudi toute fin de semaine dernière jusqu'à ce début de semaine. Juste avant d'aborder ce point, j'apprenais ce matin le décès du fondateur Henri Malheur, fondateur d'Acrimed, qui a fêté ses 30 ans en ce mois de septembre 2026. Alors c'est quand même un personnage qui a largement aussi forgé à la fois mon esprit critique et puis peut-être mon parcours aussi. Henri Malheur qui a fait ses classes dans les jeunesses communistes révolutionnaires en mai 68. Donc lui, les révolutions, ça lui a parlé et causé, enseignant-chercheur à l'université Paris 8 et qui a participé notamment au mouvement social de novembre-décembre 95. J'étais justement étudiant à l'époque et notamment aux côtés de Pierre Bourdieu, alors que je faisais moi-même mes études de sciences humaines et sociales. Donc autant vous dire que ce mouvement m'avait aussi largement parlé, et c'est dans cet élan qu'il avait fondé et qu'il a fondé l'association Acrimed, qui veut dire Action Critique Média, qui est pionnière de la critique des médias en France et qui deviendra peu à peu un média en tant que tel, critique, apprécié pour son intransigeance et sa rigueur. Vous avez toutes les infos sur le site acrimed.org que je vous propose et vous invite chaudement à aller consulter régulièrement. Et justement, un de ces travaux que mène Acrimed, relatif précisément à ce dernier mouvement dont je parlais à l'instant et dont on va continuer à parler, c'est un article récent, pour exemple, chronique de la désinformation ordinaire au JT de France 2 de lundi à vendredi dernier à propos du mouvement lycéen. Regardez et écoutez ces chiffres. 75% du temps consacré aux dégradations, 12% aux accusations contre la France insoumise, souvent infondées, non argumentées et vomies par leurs adversaires, 3% aux violences policières et 8%, waouh, aux revendications lycéennes. Voilà, ça c'est un travail de critique média, en auscultant et en analysant le journal télévisé de toute la semaine dernière sur France Télévisions, enfin en tout cas France 2. Voilà, donc c'était pour donner un petit coup de projecteur aussi sur d'abord Acrimed, ce clin d'œil et salutations et hommage à Henri Malheur, et puis donc ce mouvement lycéen, vous l'avez entendu, 8% sur les revendications, 75% sur les violences et les dégâts. Alors voilà, on en est aujourd'hui, en ce lundi 5 octobre, au troisième jour de mobilisation, plutôt tranquille ce matin, tout d'abord parce que une décision préfectorale, c'était vendredi soir, que la préfecture, le préfet, prenait un arrêté interdisant les regroupements aux abords de certains collèges et lycées, donc des regroupements interdits.

0: devant ce qui concerne 16 établissements dans la Loire et la Haute-Loire. Pour raison de sécurité, les établissements n'ont pas réouvert leurs portes ce matin. Donc des établissements concernés par cette interdiction de regroupement, qui là aussi a fait grincer quelques dents en termes de droit et de liberté de se rassembler, de s'exprimer. À Saint-Étienne, on va rester sur ce secteur, notre secteur ici, stéphanois, ce sont les lycées Honoré d'Urfé, Étienne Mimard, Fauriel, Jean Monnet, Fourniron, Collège Les Champs. Donc une trentaine de lycéens en revanche se sont rassemblés devant des établissements qui n'étaient non concernés par cet arrêté, tel le lycée hôtelier de Saint-Chamond par exemple. Ce matin, ils étaient une trentaine de lycéens. Et puis les étudiants, on sait que la fac a été aussi interpellée, disons-le ainsi, par les lycéens et lycéennes semaine dernière, et qu'à Saint-Étienne, ce matin, un rendez-vous était donné à 8h30. Pour un défilé prévu des étudiants, puis décalé à 10h, et je crois qu'ils étaient tellement peu nombreux que finalement ce défilé de la fac de Saint-Étienne a été annulé. En tout cas, revenir, les réactions vont bon train sur aussi ce qui s'est passé fin de semaine dernière, au-delà justement des revendications et sur les violences et les dégradations qui ont été commises et sur lesquelles nous n'allons absolument pas revenir, mais que l'on va condamner néanmoins. Rappeler surtout une nouvelle manifestation, donc des établissements fermés aujourd'hui et une manifestation qui est prévue ce mardi 6 octobre, demain matin, et c'est au-delà des lycéens et lycéennes, un communiqué aussi intersyndical qui nous a été transmis et dont nous avons pris connaissance. C'est l'intersyndical FSU, UNSA Éducation, la CGT, Sud Éducation et puis d'autres encore qui appellent les personnels à se mettre en grève et à manifester demain en direction de la direction des services départementaux de l'éducation nationale au départ de la place Jean Jaurès et qui appelle à accompagner les élèves mobilisés et à les protéger de la répression, justement, avec précisément les revendications qui sont au cœur de cette manifestation, et il faut le rappeler, c'est l'état du bâti, c'est la sélection pour l'accès aux études supérieures, des non-remplacements d'enseignants, des emplois du temps intenables, des revendications donc légitimes, soutenues en tout cas par l'intersyndicale donc, qui appelle à ce rassemblement demain et qui appelle également aux élèves à pouvoir s'exprimer justement librement et donc à répondre d'une manière ou d'une autre aussi à cette répression qui s'abat finalement sur le mouvement via les forces de l'ordre, certes via le gouvernement également, et qui n'est pas une réponse très adaptée, malheureusement, disons-le ainsi. Manifestation demain, départ place Jean Jaurès à 10h30 ce mardi 6 octobre. Et donc parole aux lycéens et lycéennes sur le 895 de Dio ce lundi 5 octobre à 19h ce soir. Est-ce que vous souhaitiez réagir sur ce point, Laetitia Valentin?
1: Oui, je veux bien, merci beaucoup. Rappeler, comme tu l'as dit, qu'effectivement, les revendications sont légitimes, plus que légitimes. L'éducation nationale, et notamment à tous les niveaux, mais aussi au niveau des lycéens, est en grande, grande difficulté, avec des manques de moyens, comme tu l'as dit, énormes, avec un avenir qui est de plus en plus compliqué, avec la plateforme Parcoursup, qui malheureusement ne laisse peu de possibilités à tous, quoi. Il y a très peu de possibilités pour tout le monde. Donc je crois que l'avenir des jeunes, et c'est bien qu'ils s'en emparent, est un peu sombre, et c'est bien qu'ils réagissent. Moi je trouve que ça veut dire qu'ils ont, ils ont conscience aussi de ce qu'est la politique. C'est un début en fait de politisation. On dit souvent que les jeunes ne sont pas plus politisés, ne s'intéressent plus à ce qui les entoure, et là ben non, on voit qu'ils réfléchissent, ils ont un esprit critique, comme tu parlais d'esprit critique, et je trouve ça que c'est très important aussi de rappeler ça, que l'esprit critique, c'est aussi justement avoir la possibilité d'avoir une vision critique de ce qui nous entoure, du monde qui nous entoure, d'avoir envie qu'il change, et ben c'est légitime, d'avoir envie de dire les choses, que leur parole, la parole des jeunes soit entendue. Moi, je trouve que c'est essentiel. Il faut les entendre et il faut les accompagner. Il faut les accompagner là-dedans. C'est ce que nous, on a choisi d'ailleurs en tant que ville, puisqu'ils ont été reçus à l'hôtel de ville en fin de semaine.
0: C'est ça, justement. Vendredi en début d'après-midi.
1: Tout à
0: fait. Est-ce qu'il y a un petit retour justement sur cette rencontre ? Qui a rencontré d'abord les... C'était quoi, des représentants syndicaux?
1: C'était des représentants lycéens. C'était les représentants lycéens des lycées qui sont venus à la rencontre des politiques parce que nous, dans notre idée, c'est les accompagner. C'est vraiment leur donner une place et une parole qui soit entendue. Et justement, pour éviter qu'on parle, comme tu disais tout à l'heure, dans les médias, à 75-80% des violences, qu'on entende la parole qui est derrière. Parce que c'est ça l'essentiel en fait, et pas se laisser emporter par ce discours ambiant de violence et de division. L'idée c'est d'entendre c'est leurs revendications et de les accompagner là-dedans et d'être avec eux pour qu'ils soient entendus. Et quand le politique est là, ça aide forcément. Donc nous on était là en soutien pour les entendre et pour pouvoir organiser les choses pour cette semaine pour justement éviter ces violences et les aider à éviter ces violences et qu'on puisse ensuite entendre leur discours. Donc ça c'est essentiel. Moi je pense que là on va parler ensuite de la fête du livre et il y a des liens vraiment à faire parce que le livre aussi c'est ce que tu disais aussi tout à l'heure, le livre, le journalisme, les médias, c'est aussi une forme d'apprentissage de l'esprit critique, de l'émancipation. Et notre jeunesse, eh ben, elle est là-dedans et il faut la soutenir là-dedans. C'est les générations futures, c'est à eux qu'appartient la suite. Donc c'est à nous de leur donner des espaces. Et ça aussi, on va y travailler, nous, en interne, politiquement, à leur donner des espaces de parole aussi au niveau de la mairie, créer un conseil justement de lycéens et de jeunes qui puissent aussi nous accompagner, nous, dans nos politiques. Notre politique publique parce que ils ont aussi une voix qu'il faut entendre même avant 18 ans donc c'est très important de leur la donner voilà.
0: Et alors justement vous étiez présente pour
1: non pour la rencontre. J'étais pas là, non.
0: Simplement, peut-être la rencontre a porté davantage sur à la fois l'accompagnement en termes d'expression, justement, et de pouvoir visibiliser les revendications, ou à essayer un petit peu de cadrer et organiser davantage les débordements, les cortèges, et prévenir toute forme d'affrontement et de dégradation, comme l'a connu aussi la ville semaine dernière.
1: Les deux. Je pense que les deux vont en parallèle. Hein. Voilà. Et puis que les anciens, entre guillemets, les anciens des syndicats, soient aussi là en tant qu'accompagnateurs de ces jeunes. Parce que eux, ils ont l'habitude de ces mouvements, donc ils peuvent aussi les accompagner. Et l'idée aussi, c'était de les mettre en lien, d'accord, de mettre en lien les jeunes avec les syndicats.
0: Voilà, donc en tout cas, initiative de la ville de Saint-Étienne qui a reçu donc ses représentants de lycéens semaine dernière, et avec cette responsabilité de la ville, certes, mais responsabilité de l'État, hein, je dirais, même de façon plus large, qui doit protéger avant tout et ne pas ajouter violence, désordre, confusion. Ça rappelle de drôles de choses d'il y a quelques années avec le mouvement des Gilets jaunes notamment, et déjà ces premières violences, parce que ce sont 119 personnes, élèves et personnels, qui ont été blessés, il faut le rappeler, durant ces premières manifestations de fin de semaine dernière, un lycéen en double fracture de la mâchoire, enfin, il y a vraiment eu déjà des violences impressionnantes, et tout ça répond aussi, pour revenir à la question politique justement, Laetitia Valentin, et c'est souvent le cas dans les mouvements de jeunesse, juste avant les vacances notamment là de Toussaint, et bien d'expression d'actualité politique et de rentrée là mal préparée, d'arbitrage notamment budgétaire, parce qu'on a le projet de loi de finances qui est assez défavorable à l'éducation finalement, hein, et c'est pas nouveau, l'éducation comme les services publics au sens large, et d'ailleurs cela a été rappelé, entre 2018 et 2025, la part du budget de l'État consacrée à l'éducation nationale est passée de 13% à 10%. Voilà, ça donne une petite idée aussi des moyens. En tout cas voilà pour ce petit point de début de programme et de semaine. Lycée fermé aujourd'hui, demain, cours en distanciel qui ont été proposés, mais en tout cas manifestation surtout à partir de 10h30, place Jean Jaurès, ce mardi 6 octobre.

0: des mots, des sons sensibles qui se poursuivent. Vous avez dit, le temps passe très très vite. On voulait faire court déjà sur ce premier point. On est déjà quasiment à mi-parcours de ce programme. Et si on continuait dans l'actualité politique avant de parler de littérature, mais de culture déjà dans un premier temps, parce qu'on évoquait, je fais la transition avec la question là, du projet de loi de finances 2027. Alors, nouvelle question qui s'adresse peut-être bien là à Laetitia Valentin justement, parce que la mission culture se situe largement en dessous de son budget précédent. Et donc, ce projet de loi de finances, donc PLF 2027, qu'on connaît bien ici à Dio, hein, parce que depuis 2-3 ans, on subit chaque mois d'octobre, là, c'est anniversaire, une annonce de coupe budgétaire. C'était moins 44% pour le secteur des radios associatives l'année dernière, moins 30% l'année d'avant, etc., etc., jusqu'à qu'il y ait finalement un gel des budgets. On semble épargné pour notre secteur sur cet automne 2026, mais on attend de voir, comme on dit. Ceci dit, ce PLF 2027 annonce bel et bien, au-delà de notre secteur des radios associatives, de nouvelles coupes budgétaires et qui prévoit notamment une large baisse des crédits consacrés à la création. Est-ce que voilà, vous avez un petit peu, d'abord, une appréciation un petit peu de ce PLF 2027 et quelles conséquences pour vous ça a aussi finalement assez localement et de ce que cela donne à voir finalement aussi de la culture, même à l'échelon local justement.
1: Une grosse inquiétude, évidemment, une grosse inquiétude qui n'est pas nouvelle, hein, mais qui augmente parce que les budgets, comme tu le disais, descendent chaque année. On nous avait aussi annoncé des gels juste avant l'été, où à Avignon, il y a eu une mobilisation, hein, des gels pour des grosses structures, hein, des gros équipements, mais qui ont une incidence ensuite sur les plus petites structures, parce que c'est eux aussi qui permettent cette création-là. Hein. Malheureusement, tu parles de création, et cette création, elle se fait aussi par le haut et c'est nivelé. Donc le problème, c'est que une grosse inquiétude du secteur culturel, évidemment, parce qu'on a l'impression que les coupes budgétaires se font sur ces secteurs-là, alors que c'est en période de crise. On est en crise, on est d'accord. Il y a une crise économique, une crise globale aussi, environnementale. En période de crise, beaucoup de gouvernements font le choix de réduire la culture, comme si c'était pas essentiel. Alors qu'au contraire, dans ces périodes-là, où il y a de la division, où il y a de l'inquiétude, où il y a beaucoup d'angoisse, on a besoin de ce secteur culturel. Au contraire, c'est ce secteur-là qu'il faudrait au minima pouvoir maintenir,
0: voire prioriser.
1: Voilà, mais je dis pas ça parce que je presse pour ma chapelle, hein. Je dis ça parce que vraiment j'y crois fortement, ouais. et que ça a été prouvé et que c'est prouvé que dans ces périodes-là, ça rapporte aussi économiquement en fait. La culture, c'est un secteur économique, et c'est pas un vilain mot de le dire. Et c'est important de le redire. Et donc là, évidemment, une forte inquiétude. Et il va falloir se mobiliser en masse, parce que il faut défendre cette culture. Il faut défendre en ce moment encore plus la culture. Donc, je pense que nous, politiquement, que ce soit au niveau local, on va maintenir, même c'est sûr, hein, nous, on va justement maintenir notre budget. Moi, j'ai demandé à ce que le budget ne soit pas descendu cette année. On pourra pas l'augmenter parce que la ville est comme toutes les villes un peu en difficulté aussi financièrement, et il va falloir faire des choix budgétaires.
0: C'était un peu le sens de ma question, parce que on a entendu cet argument qui est de dire les moyens sont ficelés aussi aujourd'hui, c'est aussi le budget de l'État qui impacte localement nos possibles finalement.
1: C'est ça. Ce qui est vrai, hein, il y a aussi un impact local, mais moi j'ai demandé à ce qu'il soit sacralisé, ce budget qu'on a soit sacralisé, okay. et que à l'intérieur, eh bien après on fasse des mouvements de masse pour rééquilibrer et pour faire en sorte que tout le territoire puisse s'en sortir malgré les coupes qui arrivent des autres collectivités. Alors on pourra pas tout compenser malheureusement, mais on fera au maximum nous pour faire en sorte que chacun puisse s'y retrouver. Mais il va y avoir des choix difficiles à faire, évidemment.
0: Est-ce que, Anna, pour t'exprimer aussi un peu sur ce point, et je sais que la situation est peut-être un peu sensible et complexe, mais de ta position, de ta posture, est-ce que c'est quelque chose que tu observes aussi dans ce champ de la littérature et notamment de l'événement là dont on va parler, qui est celui de la fête du livre ?
2: Je peux dire en tout cas qu'en règle générale, on le voit bien, hein, au niveau des salons en France, il y a eu énormément de coupes budgétaires à différents niveaux qui ont créé des difficultés. Nous, en tout cas, à Saint-Etienne, en effet, on n'est pas concernés. Donc là-dessus, c'est plaisant. Ça nous a permis de construire tout ce qu'on souhaitait encore sur cette édition. Je peux rappeler aussi qu'à mon sens, en effet, le livre, c'est quelque chose, je dirais simplement de magique. C'est-à-dire que non seulement ça nous permet de rêver, d'aller plus loin dans notre imaginaire, c'est quelque chose d'essentiel. Il y a bien sûr une fonction éducative, de vocabulaire, etc. Mais au-delà de ça, le livre, je pense, est aussi fortement militant. Et dans la lecture, on trouve de tout sur tous les sujets. On en apprend plus. Parfois, c'est clairement revendiqué. D'autres fois, c'est plus discret, mais les livres portent des messages forts et essentiels. Donc oui, à mon sens, pouvoir maintenir cette fête du livre telle qu'elle est, c'est nécessaire.
0: Et pour avoir des éléments concrets, sonnants et trébuchants, un budget fête du livre, c'est quoi aujourd'hui en 2026 pour notamment un 40e, par exemple, une 40e édition?
1: 600, car combien 600...
2: J'allais dire qu'on n'était pas loin des 700 000.
0: Pour un budget maintenu.
2: Exactement. Donc on est un budget identique aux autres éditions. Donc nous aussi, on a dû revoir un petit peu où est-ce qu'on plaçait ce budget pour pouvoir rendre quelque chose d'encore plus festif cette édition. Mais oui, c'est un budget qui est calculé et suffisant par rapport au nombre d'auteurs qu'on le reçoit. Je rappelle que tout est corrélé, c'est-à-dire qu'il y a une énorme part du budget qui est quand même pour l'implantation, c'est-à-dire tout ce qui est chapiteau, toute cette technique coûte énormément. Et après, il y a une autre part essentielle qui concerne la rémunération des auteurs. À Saint-Étienne, c'est quelque chose qu'on défend ardemment. On n'est pas rentré dans ce sujet, mais pour les auteurs, c'est quand même extrêmement compliqué de vivre uniquement du livre. Donc ça, c'est quelque chose d'important. Le CNL et la SOFIA ont instauré des grilles tarifaires pour les auteurs qui ont des programmations. Et voilà, on les respecte, on les suit. Chaque auteur qui vient à Saint-Étienne a une programmation rémunérée au tarif donc de cette fameuse charte, en plus de percevoir ce qu'on appelle un forfait dédicace. Alors, il est sûrement pas à la hauteur de ce qu'on pourrait espérer, mais en tout cas, tous les auteurs reçus à Saint-Étienne ont aussi une somme qui leur est donnée pour simplement venir dédicacer. On prend en compte le fait qu'ils viennent travailler, en fait, tout simplement.
0: Oui, c'est là aussi où était cette question de la création, quand je évoquais là le PLF 2027 et ce qui semble pâtir en crédit, justement, c'est-à-dire la création. Être auteur en 2026, justement, c'est quelque chose de pas forcément très simple, enfin, à moins qu'on puisse sortir du lot, qu'on puisse avoir une opportunité à saisir, qui peut être, je ne sais pas moi, une adaptation au cinéma ou autre. Sinon, c'est quand même une certaine précarité que ce statut... d'auteurs, écrivains, écrivaines.
2: Tout le monde ne s'en rend pas compte, mais ils sont très peu nombreux, les auteurs qui vivent uniquement
0: de
2: leur écriture. Exactement. La plupart ont un autre travail, en effet, à côté. Mmh. Et ça, c'est vraiment une immense majorité d'auteurs qui est concernée.
0: Et j'évoquais la création parce que ce que vous défendez aussi sur la ville, ce qu'on voit depuis maintenant plusieurs années, c'est des résidences, par exemple, d'auteurs-autrices aussi, qui sont accueillies pour travailler et pour créer ici à Saint-Étienne. Donc avec des moyens mis en place pour accueillir correctement, décemment, ce travail d'écriture, de création, avec des lieux dédiés, avec des rendus, avec il y a ce travail-là aussi qui est
2: à mettre
0: en avant au-delà de l'événement de 3-4 jours.
2: Bien sûr, et cette année par exemple nous recevons Julia Lepère qui avait fait sa résidence à Saint-Étienne il y a 2 ans et qui va venir là avec justement son manuscrit qu'elle a pu écrire à Saint-Étienne, donc ça c'est chouette quand on peut faire écho comme ça avec un travail qui a été fait à un autre niveau là avec les médiathèques notamment et qu'on le répercute au sein de la fête du livre.
1: Et juste aussi, je voudrais revenir sur les budgets, justement. Tu parlais des budgets. On a appris récemment qu'on n'aurait pas le budget qu'on devait avoir de la région. 42 000 euros quand même de subventions. On vient de l'apprendre là, la semaine dernière. Voilà toutes les répercussions un peu de toutes ces baisses budgétaires qui arrivent de partout. L'État, la région, le département. Donc c'est très complexe parce qu'on doit aussi faire avec ça des choses qui n'ont pas été anticipées en plus, qui nous tombent dessus comme ça. Donc c'est là aussi les difficultés.
0: Donc baisse de crédit aussi de la région sur l'événement fête du livre.
1: Sur l'événement fête du livre.
0: Et juste aussi pour rentrer dans les choses concrètes, on a parlé du budget de la culture maintenu sur la ville de Saint-Étienne. Ça représente quoi à Saint-Étienne et je dirais en termes de proportion sur le budget finalement.
1: Sur le budget global, je ne peux pas te dire le pourcentage global. Non, j'ai vraiment aucune idée de l'enveloppe. On va voter là bientôt.
0: 11% en tant qu'11e adjointe.
1: Bien sûr, largement. Bien plus, je vais demander bien plus. Il faut toujours demander plus.
0: D'accord, très bien. S'il y aurait quelques mots à dire sur... Là, avant de faire une première petite proposition audio et sonore, cette 40e édition, comment vous l'avez abordée, surtout toi, Anna Jouchou, qui est en charge de cet événement? Parce que 40 ans, voilà, comment ça se fait? Comment on l'aborde?
2: C'est ça, 40 ans, c'est quand même pas un petit anniversaire, c'est important. Tout simplement, en bouclant la présente édition, nous avons commencé les échanges avec nos partenaires et notamment les libraires, puisqu'ils sont très investis à Saint-Étienne dans l'événement, c'est toujours construit avec eux. Et on va dire que ce qui ressortait, c'était bien sûr de maintenir ce qui nous tient à cœur, c'est-à-dire encore une fois de toucher tous les publics, d'en avoir pour tous les goûts, pour tous les âges. Mais on a aussi eu deux autres choses qui ont émergé. D'une part, la question de la festivité, hein. Voilà, c'est 40 ans, on a envie de faire la fête. Il fallait réfléchir à tout ça tout en la raccordant à des propositions littéraires, hein. On n'est pas une fête de la musique, donc évidemment on peut proposer des choses musicales, mais il faut que ça se fasse lien avec le livre. Donc il y a eu toute une réflexion qui s'est mise en place comme ça par rapport à des auteurs qu'on souhaitait inviter, des titres qui nous ont plu, etc. Et comment on pouvait les raccorder à des événements festifs, donc des spectacles, etc. Qui seront d'autant plus nombreux cette année à Saint-Étienne, même si encore une fois c'est un des leitmotivs quand même, je le rappelle, de cette fête du livre. Je précise fête du livre. Puisque toujours on a eu énormément d'animations et de spectacles pour toucher un maximum de public, mais on va encore plus loin cette année pour cette 40e. Et l'autre enjeu qui est sorti des réunions, eh bien je dirais que c'est cette notion de fierté stéphanoise. Voilà, on sentait qu'on avait envie de parler de Saint-Étienne, de ce que Saint-Étienne porte, de plein de choses là-dessus. Et il se trouve qu'on a un certain nombre d'auteurs stéphanois, ou en tout cas des environs, de renom important. Et c'est eux aussi qu'on a souhaité mettre en exergue cette 40e édition.
0: Je vous propose de revenir et de commencer par le commencement. Finalement, on parle de 4 décennies aujourd'hui. Mais revenons à la fondation et aux bases, voire fondamentaux peut-être. Je vais vous laisser écouter et réagir dans la foulée celui qui est le fondateur de cette fête du livre à Saint-Étienne.
3: Jadis, la fête Plaine. Du livre, les éditeurs payaient tout. Et maintenant, ils ne payent rien.
0: Donc, on pourrait faire une émission sur l'économie du livre aujourd'hui.
3: Les municipalités, que ce soit Saint-Étienne, que ce soit Brive, que ce soit tant d'autres. Mais c'est vrai qu'à l'époque, il y avait beaucoup moins de fêtes qu'il y en a maintenant. Mais les municipalités ont beaucoup plus de difficultés à travailler et sont obligées d'aller à l'essentiel. Quand le déplacement des auteurs, leur séjour,
0: bien sûr.
3: Quand c'était payé par les éditeurs, c'est pas comme maintenant, il faut que les communes payent tout.
0: Mais on va pas évoquer l'économie du livre ou de l'événementiel du livre. Juste une petite question, mais en réponse très courte, Jacques Plaine, c'est comment vous qui avez passé le relais finalement, le témoin, comment et quelles appréciations vous avez de l'événement Fête du Livre aujourd'hui tel qu'elle est et ses 40 ans qu'elle va fêter, célébrer cette année, alors, de l'événement que c'est aujourd'hui à Saint-Étienne.
3: Alors, moi, ce qui est important pour une fête du livre, parce que maintenant, il y en a partout, et il y en a qui marchent, il y en a qui ne marchent pas, il y en a qui commencent et qui ne peuvent pas suivre. Toutes les fêtes qui fonctionnent, qui marchent, c'est des fêtes qui sont dans la rue. Les fêtes qui sont dans des lieux clos, ça ne marche jamais. Et l'objectif, comme c'est d'amener un public nouveau à la fête, ce public nouveau, il va pas aller au design. Il va dans la rue. Et il faut continuer à rester dans la rue. Voilà, c'est ça l'essentiel.
0: Voilà, l'essentiel, la rue, selon Jacques Plaine, fondateur de la fête du livre. Il y a 40 ans de ça, donc.
2: C'est ça, on a beaucoup échangé déjà là-dessus avec Jacques, en effet. C'est un avis que je partage. Alors, je dirais pas que les salons fermés ne fonctionnent pas, je dirais tout simplement qu'ils touchent peut-être une population différente. Voilà. En effet, à Saint-Étienne, le cœur de ville, ça me semble essentiel pour toucher un maximum de personnes et aussi, comme il le dit très bien, pour attirer tout simplement un nouveau public qui n'a pas forcément l'habitude d'entrer dans une librairie. On parlait tout à l'heure de l'aspect festif de Saint-Étienne. Pour moi, c'est vraiment ce qui est important, hein, sur le salon que nous avons ici. Et ça passe en effet par de l'art de rue, par des spectacles en extérieur, par du dessin sur fresque, par tout ça, tout simplement. Il suffit de se promener à Saint-Étienne pendant la fête du livre, je pense, pour prendre le livre et l'image en pleine face. Voilà.
0: Ouais. Parce que est-ce que c'est quelque chose qui a été envisagé à une époque?
2: Alors, j'ai pas tous les tenants et aboutissants. En tout cas, moi, depuis que je suis ici, je sais que le débat peut revenir parce qu'on parlait du budget. En effet, l'implantation est un énorme budget de la fête du livre. Donc oui, bien sûr, aller dans un lieu clos, et c'est vrai que j'entends que Jacques parlait de la cité, c'est sur la cité du design, un lieu magnifique que nous avons la chance d'avoir. Mais je le rejoins sur le fait que c'est aussi un autre état d'esprit, voilà, que de se diriger dans un lieu fermé.
0: Et puis la rue, c'est aussi finalement la façon de décentraliser aussi l'événement, justement.
2: Et ben d'aborder tout le monde, de toucher à tous et d'être là simplement en cœur de ville. Il suffit de se promener à Saint-Étienne et on tombe sur du livre pendant ces 3 jours qui arrivent.
0: Ouais. Et alors justement, moi, ce qui m'a un petit peu marqué en parcourant cette 40e édition, c'est de me dire qu'il y avait peut-être cette intention-là dans cette édition 2026. Vous allez le confirmer ou non. C'est-à-dire que je trouve qu'il y a une édition là qui est assez d'abord humble, et modeste. C'est pas un 40 ans un peu comme ça en grande pompe. Il y a quelque chose d'assez simple, avec pas de nom finalement très marquant qui aurait pu être le cas, hein. Forme de tête d'affiche pour aussi attirer le passant, le chaland, etc. Et une façon un peu décentralisée, alors même si elle l'est de fait, hein, en occupant toute la ville, mais là, avec encore des rendez-vous que je trouve sur les quartiers, sur les médiathèques, et j'aimerais d'ailleurs qu'on y revienne d'ici un instant, mais voilà, c'est un peu la vision d'ensemble que j'ai un peu eue de cette édition. Mais...
2: Eh ben, c'est exactement ça. On aurait pu, en effet, il y a une question de facilité, oui, on peut partir sur de la tête d'affiche, on peut faire ce genre de choses, mais encore une fois, nous, dans les échanges que nous avons avec l'équipe, avec notre conseil littéraire Gaëlle Boutouillet, avec les libraires, on a à cœur, et c'est chouette d'avoir des libraires d'ailleurs qui réfléchissent comme ça, de faire voir nos coups de cœur, d'inviter les auteurs qui nous ont marqués pour des raisons X ou Y et pas forcément seulement sur leur renommée, mais bel et bien faire découvrir le travail aussi d'auteurs émergents. Ça, c'est important à Saint-Étienne. Et pour l'aspect festif, pareil, on aurait pu se dire faisons simple, c'est ce que je disais un peu tout à l'heure, mettons de la musique partout, jetons des paillettes, et j'adore les paillettes, hein, mais voilà, là, l'idée, c'était quand même de se raccrocher au livre. Et en faisant ça, on y arrive. Alors oui, j'aime bien ce terme de dire que peut-être c'est plus humble, mais en tout cas, cette année, on est en cœur de ville, mais un peu plus largement. On a donc plusieurs spectacles qui vont avoir lieu à la Comète, donc des spectacles qui vont être des lectures dessinées, des concerts dessinés, donc ça va être très beau, très fort. Il y en aura 3, donc ça, c'est investi fortement à la Comète cette année, en plus de la soirée d'inauguration. On a aussi la Commune, qui recevra Robin Conche, qui est un auteur rappeur stéphanois. On va avoir beaucoup de fresques dessinées, alors encore du dessin sur vitrine, mais aussi l'école des loisirs qui va nous souhaiter nos 40 ans sur la place Chavanel avec plusieurs auteurs phares. On aura aussi une fresque dessinée de 2 auteurs de comics. C'est la première fois en tout cas depuis 6 ans que je suis sur la fête du livre que nous recevons des auteurs de comics, donc ça c'est super. Et même des auteurs qui vont dessiner directement sous chapiteau, hein, pareil, place Chavanel, Vincent Brocaire, qui est un jeune auteur dont c'est le premier ouvrage et qui va nous décorer le chapiteau en direct. Donc oui, voilà, on a essayé d'instiller un peu partout de l'événement, mais tout en restant en rapport avec le livre.
0: Avec alors de nombreuses propositions, hein. On pourra pas en faire le tour là en quelques minutes. Moi, j'avais relevé un peu des quelques éléments un peu forts parce que ce fut aussi des temps radio, notamment. Donc la sélection est assez subjective, hein. Mais je pense à Étienne Davodo, par exemple, qui va être de retour, et la BD qui a été un petit peu le parent pauvre, je dirais, de l'événement pendant quelques années.
2: Avant que j'arrive. Donc pour ma part, en effet, moi j'ai toujours bossé dans la bande dessinée avant, hein. Donc je considère
0: donc
2: que
0: je touche en plus,
2: voilà, que la bande dessinée a tout à fait sa place dans la littérature. Voilà, ce n'est pas du tout un parent pauvre. Au contraire, on y allie aussi le dessin. Donc voilà, je dirais même qu'on mélange deux arts dans la bande dessinée. C'est incroyable. Aujourd'hui, on a comme dans la littérature des bandes dessinées bien sûr qui sont légères, mais on a aussi des bandes dessinées très impliquées. Pendant un temps, voilà, notre stand aussi sciences humaines et sociales. En tout cas, notre volonté d'inviter des auteurs de sciences humaines et sociales. On y inclut aussi des auteurs de bande dessinée. Ce sera le cas de Digli, qui vient aussi cette année avec un premier ouvrage qui s'appelle Demeure, qui va être un roman, mais à la base, voilà, c'est une autrice de bande dessinée. Étienne Davodo, qui a donc des bandes dessinées très fortes. Son dernier, qui parle d'Alzheimer, est particulièrement émouvant, et c'est ce titre-là qu'il viendra présenter. Donc, oui, la bande dessinée était là, mais peut-être moins visible, je dirais, comme la jeunesse. Peut-être qu'on avait moins de programmation associée à ces auteurs, même si les quotas continuent d'être respectés, hein. Voilà, j'ai pas forcément instillé plus de bandes dessinées, mais en tout cas, peut-être plus de visibilité.
0: Et oui, donc en tout cas, de bien représenter sur cette édition, je pense à des auteurs, autrices locaux et régionaux. Je pense à Sophie Livry, par exemple, aussi, de Lyon, qui va être de retour. On l'avait rencontrée aussi sur le 895 de Dio. Je pense à des ouvrages assez récents, et nous avions réalisé aussi là une interview auprès de Julie Champagne et Jean-Marc Juge pour la sortie du livre « Militer, gérer, résister », qui aborde l'éducation populaire à Saint-Étienne et qui seront aussi présents pour des rencontres. C'est une exposition aussi qui est en train de tourner. Et puis bon, il y a des rendez-vous associés inclus dans la fête du livre. Je pense à Annie Arnaud quand même aussi, qui va faire l'objet de projections au cinéma Méliès. Et bien d'autres encore. Et puis, c'est justement une façon d'associer les compagnies locales avec quand même, il faut le dire, un festival dans le festival. Enfin, ou si on peut parler de festival, de fête dans le fête. Fête dans la fête, c'est le 13e festival Les Mots en scène. Il faut en dire quelques mots quand même, parce que là, c'est la 13e édition pour cette 40e.
2: Exactement. C'est vrai que le festival Les Mots en scène, pour moi, c'est aussi quelque chose de très significatif de la fête du livre de Saint-Étienne. C'était une très belle idée, voilà, d'avoir créé ce festival au sein de la fête du livre. L'occasion, en effet, pour des compagnies locales d'interpréter les ouvrages d'auteurs reçus. Donc, on a une sélection de 17 auteurs qui est faite. Alors, là encore, hein, c'est personnel, c'est vu avec l'équipe. Ce sont des auteurs des livres, en tout cas, qui nous ont marqués et dont on souhaite proposer une interprétation différente. Là aussi, c'est une autre façon d'entrer dans le livre et c'est ça qui est magique avec ce festival. C'est un festival, encore une fois, gratuit à Saint-Étienne, je le rappelle. Donc, on peut venir voir de la danse, du théâtre, de la musique. On a déjà eu aussi des graffeurs qui nous interprètent donc des romans et des bandes dessinées, enfin de tout, voilà, en littérature. Ce sont aussi des hommages, finalement, qu'on rend à ces auteurs. Et chaque fois, les auteurs sont particulièrement touchés, voilà, de ce temps qui est consacré à un de leurs livres et de cette nouvelle interprétation.
0: Voilà, ce sont des interprétations, en effet, et qui font aussi bien souvent l'objet de rencontres. Alors, il y a plusieurs petites propositions qui sont faites, hein, en termes de rencontres, Polaroid, lecture, masterclass, dialogue, grand entretien. Ça va être encore la formule cette année, mais qui est assez appréciable et appréciée aussi, hein, en différents lieux, d'aller à la rencontre des auteurs sous ces différentes formes.
2: Exactement, différentes formes, c'est ce que j'allais dire. On a tout ce qui est voilà, le grand entretien, où on va vraiment se concentrer sur un auteur, sur sa vie, son parcours, son œuvre, voilà, au sens large. Tout ce qui est après rencontres, qui sont aujourd'hui, on a resserré aussi beaucoup les rencontres. Ils sont à deux, maximum trois auteurs, afin qu'il y ait vraiment un temps de parole pour chacun et de ne pas faire voilà, un panaché d'un peu trop d'auteurs en une heure. Et les Polaroids, on en parlait, c'est un format court de 30 minutes, mais c'est pour permettre de voir un peu tous les auteurs de la rentrée littéraire. Donc c'est rapide, mais c'est aussi quelque chose qui peut, là encore, toucher peut-être un autre public qui n'ira pas forcément dans une salle de l'Hôtel de Ville. Ces Polaroids sont sous l'espace débat, donc sur la place de l'Hôtel de Ville directement, et on y passe peut-être plus facilement pour une rencontre dans un format plus court.
0: On parlait d'auteurs-autrices aussi du territoire. On n'a quand même pas encore cité les invités d'honneur. Et je pense que ça serait bien d'en dire un petit mot pour présenter tout cela quand même.
2: Oui, tout à fait. Donc, cette année, nous avons, d'une part, on parlait des mots en scène, donc Polina Panasenko, qui sera la marraine des mots en scène. Alors, on l'a choisie d'une part. Donc, Polina Panasenko est une autrice russe à la base, mais qui est venue vivre à Saint-Étienne quand elle était toute petite. Donc, on parlait d'auteurs... du territoire, on va dire, voilà, le local, et elle y répondait en fait parfaitement. Donc du coup, ça nous a semblé faire sens, d'autant plus qu'elle a fait ses études à la Comédie de Saint-Étienne. Voilà, donc c'est quelqu'un qui est sensible aux arts, et elle pourra aussi, là ça fait quelques éditions qu'on fait ça, c'est-à-dire que le parrain ou la marraine clôture le Festival des mots en scène. Elle clôturera donc ce festival le dimanche à 16h par une lecture à voix haute de son dernier ouvrage. Ce sera donc le dimanche sous le chapiteau directement. Pour le parrain, c'est Bernard Minier, donc Bernard Minier qui est un auteur de polar connu. Alors là, peut-être voilà, qu'on a un auteur un peu plus connu du grand public, et puis aussi un registre qui nous semblait important, le polar, parce que le polar aussi, je pense, touche une grande part de la population. C'est quelque chose qui plaît à vraiment beaucoup de monde. Voilà pour les deux parrains et marraines de cette 40e édition.
0: Oui, et puis les enfants du territoire, je pense à Jean-Claude Mourleva, par exemple.
2: Oui, très bien cité.
0: Et d'autres qui sont aussi
2: Si on va dans les différents registres, en effet, on a Jean-Claude Mourleva pour la jeunesse. Oui. C'est vrai que bon, c'est l'auteur donc, de Jefferson, qui est quand même celui-ci, mais d'autres aussi de ses ouvrages sont lus à l'école, hein, aujourd'hui encore. Donc c'est un auteur fort qui tient beaucoup à Saint-Étienne, qui demande régulièrement à venir quand il a des nouveautés. Cette année, en plus, son Jefferson est adapté en bande dessinée. Donc on aura aussi le dessinateur de la bande dessinée qui sera présent.
0: Jean-Claude, c'est Pika.
2: Alors, non. C'est Antoine Ronzon. Antoine Ronzon, voilà, qui adapte, qui est un nouvel auteur en bande dessinée. Jean-Claude Mourleva, qui nous fera aussi une lecture de plusieurs de ses textes, justement, à la Comète, le samedi. Il faut savoir qu'il a écrit la littérature jeunesse, mais pas que, et que là, il va nous cumuler plusieurs titres accompagnés de Canticum Novum, donc on a fait une sorte de partenariat aussi un peu fort sur Saint-Étienne. Et on parle de Pika, puisqu'en bande dessinée, je pense qu'on peut le citer, Pika, qui a fait Les Profs, chez Bambou. Voilà, donc, série BD que je pense qu'on a tous
0: lu. C'est cet homme-là qui le présente.
2: Voilà, et du coup qui a fait aussi l'école d'architecture de Saint-Étienne.
0: Très bien, on va revenir sur cette fête du livre. Je vous propose de juste faire une petite respiration et reprendre votre respiration en écoutant un petit extrait justement d'un de ses auteurs invités qui justement multiplie les cordes à son arc. Mais Anna, tu l'as cité tout à l'heure, mais on va le retrouver là. C'est une rencontre extrait de plateau table ronde que j'ai animé, présenté, réalisé au printemps dernier autour de rap et politique, donc autour d'écriture aussi et d'engagement. C'est Robin Conche qu'on écoute justement.
4: Bonsoir à toutes et à tous. Moi, c'est Ferestaga. Je suis rappeur depuis 10 ans et écrivain. J'ai sorti un livre qui s'appelle « L'usine ». Qui retranscrit mon expérience en industrie. J'étais ouvrier, aujourd'hui je vis de la musique. Et voilà, je crois que c'est à peu près tout. J'ai sorti un EP qui s'appelle Prolétaire. Je parle beaucoup de la condition ouvrière et j'essaie de représenter un peu notre belle ville qu'est Saint-Étienne.
0: Merci Ferestaga d'être avec nous. Tu es un peu l'exception, on va dire, non live du soir en tout cas, parce qu'on ne va pas te retrouver sur scène ce soir. Tu vas occuper cette scène du fil d'ici le mois prochain, sera au mois de juin. Mais tu es bel et bien avec nous et c'est très sympathique à toi d'avoir accepté aussi l'invitation et d'être
4: avec
0: là
4: plaisir.
0: Pour témoigner de son expérience et de ton expérience, toi qui es en train aussi un petit peu de, si j'ose dire, basculer FRS 1. On va développer tout ça. Tu rappes en tout cas les invisibles, c'est ton intention, les oublier, c'est ce que tu indiques. Et j'ai bien aimé au travers d'une de tes chansons, Rap Prolétaire, rappeur d'usine, écouté dans les C15, dans les John Deere et les Clio. C'est un peu ton objectif. On verra si tout ça se confirme. Merci FRS en tout cas d'être là.
5: Voilà, ça c'était donc le propos introductif finalement de présentation. J'avais sélectionné d'autres extraits, mais le temps nous est compté. Simplement voilà, FRS Taga, donc Robin Conche, alias FRS Taga, qu'on connaît sous cette activité-là de musicien, de rappeur, qui marche beaucoup, qui est signé aujourd'hui sur une major, qui vient de faire les Eurocaines de Belfort début juillet dernier, quand même inconnu jusqu'à il y a quelques mois. Pour ma part, je le rencontrais à cette occasion. Depuis, il a fait aussi une petite date terrasse du fil en gratuit sur les journées d'été. Et puis donc, qui a réalisé cet ouvrage, L'Usine, un roman aux éditions Joux, et qui sera présent là pour cette fête du livre.
2: Exactement.
5: En différents temps d'ailleurs, hein, Anna.
2: Oui, c'est ça, tout à fait. Donc en effet, Robin Conche, dans ce livre qui s'appelle donc L'Usine, qui est vraiment un très très bon premier ouvrage, on reconnaît, je pense, la musicalité, hein, qui est certainement propre à tous les chanteurs, mais il y a vraiment un rythme et quelque chose de très fort dans cet ouvrage qui parle du prolétariat. Il aura deux temps importants pendant cette édition de la Fête du Livre. Un premier, le vendredi soir, qui a été organisé avec la médiathèque de la Cotonne, et où il pourra rencontrer les ados du quartier pour discuter et échanger. Et un deuxième moment qui sera le samedi à 19h à la commune, pareil pour un échange, la médiatrice lira un peu un extrait, il rappera certainement pendant un instant, en tout cas voilà, il y aura une autre occasion de discuter avec lui pour le grand public.
5: Oui, je crois qu'il préfère rapper ou slammer que lire.
2: C'est exactement ce qu'il nous a dit, qu'il n'aimait pas spécialement lire.
5: C'est ça. Alors L'Usine, c'est le titre de son premier ouvrage, premier roman, mais L'Usine c'est aussi un de ses titres justement. On l'écoute un petit peu.

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1: Voilà pour la patte musicale et rap de Robin Conche. J'apprécie beaucoup cet album-là qui est disponible, donc, mais c'est sous cette forme donc littéraire. Auteur Robin Conche, autour de son ouvrage L'usine, à la médiathèque de la Cotonne pour cette première rencontre hors les murs. Donc c'est situé, on le rappelle, 26 rue Raoul Follereau à la Cotonne, et c'est à partir de 18h vendredi soir, et Anna samedi
2: 19h
1: à la commune
2: directement donc, dans les Halles,
1: ex-Almazra, on le rappelle. Alors on arrive presque à la fin de cette émission, le temps passe vite, hein, je vous l'avais dit, hein. Alors allez, on va pas faire de blind test littéraire, mais juste j'aimerais vous poser quand même peut-être deux petites questions. C'est d'une part peut-être quel serait votre coup de cœur. Ou votre attente là un peu forte sur cette édition à toutes deux.
2: Bon, alors je vais commencer, mais c'est pas facile de choisir que j'ai eu pas mal d'ouvrages qui m'ont énormément marqué. J'aurais peut-être envie de citer, eh bien, il y a eu le Marie Vareil et le Véronique Ovaldé qui étaient très très forts, mais parce qu'elles parlaient notamment des violences faites aux femmes et de sujets importants, mais retranscrits d'une manière qui m'a énormément touchée. On parlait de Sophie Divry tout à l'heure, son dernier ouvrage est encore une fois incroyable, donc ça, il y a pas de doute là-dessus. Mais j'ai fait pas mal d'autres découvertes d'auteurs qui ont été superbes, et je pense que le public pourra encore une fois en trouver pour tous les goûts. On peut peut-être parler d'ailleurs de Morgane Moncomble, dont je découvrais l'écriture et qui attire une foule immense sur cette édition de la Fête du Livre, et qui franchement vaut le coup de la lecture aussi dans un registre différent.
1: D'accord. Laetitia Valentin.
3: Bon, alors moi, j'ai eu un petit coup de cœur pour Polina Palasenko, que j'ai découvert en tant que marraine, que je connaissais pas. Donc j'ai lu cet ouvrage qu'elle présente là, cette Fête du Livre, et je suis allée lire son premier ouvrage parce que celui-ci m'avait plu. Qui a une écriture très particulière, mais avec quand même beaucoup d'humour aussi, et qui parle de sujets forts, de migration aussi, de quelqu'un qui arrive en France. Elle raconte un peu son histoire. Hein. Elle venait de Russie, elle arrive en France. Comment elle a vécu cette intégration en France. Comment c'est difficile aussi parfois de se couper, d'être coupé en deux. Je trouve qu'elle questionne beaucoup de choses sur la transmission aussi. Donc c'est un ouvrage qui questionne et qui est beau à la fois. Voilà. Mmh. Et je parlerai de Morgane aussi, mon compte, parce que je ne connaissais pas du tout et je l'ai lu pour connaître. Et effectivement, je trouve que justement, c'est un ouvrage qui. Ces ouvrages, a priori, permettent aux jeunes, notamment en revenant sur la jeunesse, qui parfois a du mal à entrer dans la littérature, hein. C'est difficile parfois, on le voit bien, hein. Les jeunes disent de moins en moins, on a des chiffres, mais là elle a une façon d'écrire et d'être dans ce que vivent les jeunes, d'être au cœur de leur vie et de leurs besoins et de leurs désirs, et je trouve que ça amène à la littérature d'une certaine manière et que c'est plutôt intéressant.
1: Alors sur l'incitation à la lecture, j'avais une petite question, il y en a plein que j'avais à vous poser, hein, mais notamment puisqu'on évoquait par exemple la Cotonne, il y a aussi Tarentaise, enfin toutes les médiathèques, elles sont nombreuses à Saint-Étienne, hein. Médiathèque, bibliothèque stéphanoise, il y a quand même sans doute, j'imagine, incitation à aussi passer les portes, à aller parcourir les allées de ces équipements et d'emprunter bien des ouvrages et inciter ainsi à la lecture. Politique menée depuis le 1er septembre, en tout cas actée depuis le 1er septembre dernier, c'est la gratuité de ces équipements à Saint-Étienne. Et j'aurais aimé qu'on en dise quand même quelques mots très rapidement.
3: Tout à fait. On a fait ce choix fort de mettre en place très rapidement en arrivant, donc dès septembre, la gratuité de toutes nos médiathèques qui pratiquaient déjà dans certaines villes, et on avait vu des chiffres augmenter vraiment fortement. Donc on sait que ça a un impact réel, hein, c'est pas une vision, c'est un impact réel sur les publics. Et là, on en est qu'au premier mois et j'ai déjà quelques chiffres qui m'ont été donnés par la responsable des médiathèques, Madame Dalloin. Il y a déjà une augmentation des inscriptions de 127%. C'est énorme pour ce premier mois. Donc on voit bien que ça incite des gens à le faire. On nous a rétorqué en conseil municipal que c'était encore quelque chose de gratuit, qu'on avait marre de la gratuité, que ça n'avait aucun impact. Mais si, on a des chiffres réels. Et donc on est très contents parce que ça veut dire que vraiment, des personnes qui n'osaient pas pousser les portes à cause des finances viennent. Et donc, par rapport à ce qui se passe au niveau de la fête du livre, bah, c'est en lien, en fait. Nous, on a envie que le territoire soit un territoire qui donne accès au livre, l'accessibilité à la fête du livre, la gratuité, qui fait qu'on pousse une première porte, les médiathèques gratuites. On voudrait qu'il y ait un ensemble qui soit construit comme ça pour donner envie aux gens de rentrer dans la lecture. Parce que la lecture, moi, j'en parlais l'autre jour, mais c'est un moment pour aussi rentrer dans le monde des autres personnes. Et je pense qu'aussi, ça aide aussi à comprendre, à se comprendre, à se respecter. Ça facilite la tolérance, ça évite les divisions. Donc, je pense que c'est essentiel d'encourager cela dans ce monde actuel.
1: Et oui, et j'imagine qu'Anna...
2: c'est parfaitement dit, il n'y a rien à ajouter.
1: Que se féliciter d'un tel choix politique fort pour garantir l'accès, effectivement, à la culture. Cette médiathèque municipale, et en fait, en termes de coûts, ça représente quoi pour la ville? Parce que ça a été aussi des points critiques.
3: Alors, par exemple, entre 20 et 30 000 euros de recettes en moins, c'est très peu, hein, au regard du budget. Voilà, bien sûr, tout à fait.
1: Très bien. Un mot de la fin, si besoin, car il est temps de boucler ce programme.
2: Eh ben, on peut que dire venez nombreux à cette 40e édition de la Fête du Livre.
3: Et bonne Fête du Livre.
1: 40 ans, en tout cas, bon anniversaire. Et on vous accompagne pour souffler ces 40 bougies du 9 au 11 octobre. Donc, Festival Les Mots en Scène, 40e Fête du Livre à Saint-Étienne, en différents lieux. Vous avez toutes les infos ici et là, dans toutes les bonnes boucheries, comme on dit, ou les bonnes librairies. Et Fête du Livre, saint-étienne.fr. Merci à vous d'être venu nous rendre visite et tenter d'aborder un petit peu tout cela, ce vaste programme. On va terminer en guise de générique de fin avec une dernière proposition musicale. Je voulais juste rappeler que Robin Conche, FRS Taga, que l'on vient d'écouter à l'instant, certes va être présent sur cette fête du livre, mais il va être aussi en concert très prochainement, et notamment le 16 octobre prochain, il sera au Clapier en première partie de Camille MB, et on a des places à vous proposer pour ce concert, donc n'hésitez pas à nous contacter. Ça va se passer au bout du clic, un petit mail à redac@radiodio.org. La simple prise de contact est la règle du jeu, donc c'est pas très compliqué quand même. Voilà pour l'actu FRS Taga, et puis d'autres places à gagner en guise de générique de fin, encore cadeau final, c'est la venue d'Orchestra Baobab au fil ce samedi 10 octobre à Saint-Étienne. C'est aussi un partenariat duo, c'est aussi un coup de cœur duo. 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Orchestra Baobab, avec en première partie Au Agnon, si je prononce à peu près correctement, une musique aux influences caribéennes, très afro-fusion également. C'est donc l'affiche de ce concert de ce samedi 10 octobre. 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Tout bon chez vous, portez-vous très bien. On termine justement avec une petite session d'Orchestra Baobab qui a fêté ses 50 ans il n'y a pas très longtemps. Voilà, encore que d'anniversaire. Ciao, bye.

Orchestre Baobab, fondé en 1970 à Dakar. 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Donc faites votre choix, c'est tout simple. Click and collect, comme j'aime à le dire. C'est la toute fin de ce programme des mots, des sons sensibles. Je voulais juste annoncer la suite des programmes sur le 895 de Dio. Vous dire qu'en ce lundi, vous aurez rendez-vous avec Power Popil. Ce sera tout à l'heure à 17h30. À 19h, nouveau numéro des mots, des sons sensibles en direct avec l'actualité lycéenne et le mouvement lycéen au programme en direct tout à l'heure, ce soir à 19h. Cette émission de 19h sera rediffusée demain mardi à midi et mercredi à 8h. Ce programme-là du 12-13h réalisé autour de la fête du livre sera rediffusé ce mardi à 19h ainsi que demain matin en matinale dès 8h. Et en soirée, eh bien, nous sommes le premier du mois. C'est Puzzle que vous devriez retrouver en émission mensuelle à partir de 20h30. Et pour la suite des programmes de Démo des sons sensibles, l'actualité politique, elle sera encore l'actualité politique et culturelle. L'actualité sera encore culturelle pour le prochain direct de ce jeudi avec une émission qui sera consacrée à un autre anniversaire, les 10 ans de la Laverie. Et oui, ils fêtent leurs 10 ans par François Mitterrand, c'est 9, 10 et 11 octobre. Décidément, il n'y a que de choses à faire ce week-end. Il faudra simplement faire votre choix et décider de quel anniversaire et à quel anniversaire vous voulez participer. Donc ce sera ce jeudi. On laisse en tout cas pour l'heure la suite des programmes vous accompagner en ce début d'après-midi sur le 895 de Dio. Boîte à musique, faites maison bien entendu.

On a écouté VHS qui est derrière cette production de bandes magnétiques synthétiques qu'on appelle Four 4. Maintenant, c'est No Future avec Gravité Zéro, puis Future Pélo qui met un masque, puis l'enlève, puis remet le masque, puis le réenlève.

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Tiré d'une compilation d'ambiance pour accompagner le confinement, c'était Alec Goffer. Après, c'est les Krusty Choupi locaux de Atomic Tango. On enchaîne ensuite avec Danse Macabre de Saint-Saëns, joué au synthétiseur par Mr. Ray Borneo. Ray Borneo, qui a cette patte analogique bien à lui, qu'on reconnaît dans toutes ses productions sur son label Petrol Chips.

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0: On déhanche un peu la FM sur le 89.5 avec Kassimi, les Slow Slushy Boys et Baby Huey.
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La traversée en solitaire de Beth Gibbons a été suivie par le duo de Marion Cousin et Héloïse Decazes et d'une rareté de Broadcast. 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
1: Vous venez d'entendre l'enchaînement du projet solo de batterie César Palace, suivi par Extra avec 2A, LG avec 1G et Jeune Glacier sur le 895 de Dio.

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1: Mon Kimby, suivi par le Lyonnais Gilles Poisat, vous êtes bien sur Duo.

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Vegin, à l'instant, vient d'être précédé par le groupe Les Percussions de la Montagne Verte, All-Star Band strasbourgeois sur le 895 stéphanois de Radio Duo.

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1: On a écouté le projet anglais Woo Lou. Ça a été suivi par Michel David and the True Tones, Kendrick Lamar et Léo SVR sur le 895 MHz.

0: La lyonnaise Cassidy a été suivie par le projet Géométrie au pluriel. 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

Vous êtes sur Radio Audio 89.5 FM à Saint-Étienne et alentour et vous venez d'entendre Léna Deluxe suivie de Julie Sharp.

On a été dans le Grand Nord canadien, écouter Élie Sapier et sa reprise de Queen en langue Inuktitut. Ça t'a suivi par le groupe The Sirens of Titan. 895.

On a écouté le meilleur groupe grunge du monde, tout simplement. En l'occurrence, Mudhoney, avec un extrait de l'album Plastic Eternity, sorti en 2023 sur le label Sub Pop, puis deux albums parus chez le label français 20-something, avec Lane et les Stéphanois de Zero Gain. 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

On a écouté le groupe John, extrait de leur album Life Diagrammatic. Ça a été suivi par Audran Trumel et Planète Tumouche, sorti sur Another Record.

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On a écouté Samba de la Muerte, Glock et Brigade Apache sur le 89.5 MHz de Radio Dio à Saint-Étienne et alentour, et sur radiodio.org pour le streaming et les replays.

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3: Populaire et exigeante, l'antenne de Dio t'a proposé Manu Louis. Ça a été suivi par Nicki Minaj et à l'instant, Bruit Noir sur le 895.

0: On a écouté La Jungle, ça a été suivi par La sur l'antenne libre, sauvage et impertinente de Radio Dio 89.5 FM à Saint-Thé et alentour, radiodio.org, partout ailleurs.
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Contrebande. Selecta pointilleusement aiguisée en bande magnétique qui rimait avec Bilboquet.

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On a écouté Claudia Meyer dans son hommage à Mercedes Sosa. Ça a été suivi par Kmon Tigré et Fulu sur le 895 de Dio.

Bienvenue à toutes et à tous et merci de votre présence, votre fidélité, votre attente et votre bienveillance envers ces 90 minutes radiophoniques tous les lundis entre 17h30 et 19h sur la très belle fréquence de Radio Dio. Vous me laisserez dédier cette programmation du jour à notre ami Loïc qui part pour des nouvelles aventures personnelles et professionnelles. Bon vent à lui, un choix pour lequel je souhaite une bonne route. Lui qui m'a accueilli ici il y a 7 ans, début de cette aventure Power Pop Pills. Une aventure qui cette semaine sera particulièrement centrée sur les nouveautés et les concerts. Ou si le temps que nous allons consacrer à ces derniers va être dans ma vie imposant et objet de toutes mes attentions cette semaine, il pousse une temporalité qui, dans cette émission, reste à évoquer une actualité sans cesse passionnante et d'autant plus précieux que les merveilles se bousculent, appellent à être programmées sans délai et convoquent le désir en moi de vous les partager. L'intemporalité ne se fane pas, certes, et vous savez qu'ici, nous ne courons pas après une vaine illusion de pouvoir embrasser tout ce que la power pop nous offre. Néanmoins, vous conviendrez que dans toute passion, la ferveur et l'amour que nous lui portons ne veulent pas avoir le sentiment d'abandonner des artistes et la sensation de ne pas répondre à vos attentes. Il y a des choix plus douloureux dans une vie et ces états d'âme doivent vous paraître bien dérisoires sans doute. Alors sachez que nous essayons de les résoudre avec cette idée d'émission, cette proposition de programmation que nous voulons la plus sincère et la plus enthousiaste et qui s'appelle Power Pop Pills. Et on a attaqué avec un nouvel grand album de 2026. Cet album s'appelle Goodbye Summertime. Très attendu, car venant d'une des plus belles promesses power pop née ces 2-3 dernières années, à savoir le groupe The Goods from Oakland, mais Oakland en Californie, emmené surtout par le duo Paul Weisman et Rob Good, et paraissant sur le divin excellent label dont ce dernier, Rob Good, est le propriétaire, à savoir Dandy Boy Records. The Goods, donc, est ce deuxième album encore plus ambitieux que celui qui nous avait, que nous avait offert ce groupe au moment du premier opus qui c'était appelé, je vous le rappelle, Don't Spoil the Fun, paru il y a tout juste un peu plus d'un an, sidéré immédiatement captivé par une power pop au classicisme envoûtant tenant d'une jouissive jungle pop qui ne peut pas vous laisser de marbre. Il réédite cette excellence avec donc ce Goodbye Summertime, comme l'a prouvé le morceau qui a ouvert Power Pop Pills ce soir, Summer's Almost Gone, avec la conviction que cet album va nous accompagner durablement au fond de nos cœurs pendant longtemps. D'autant plus que par rapport à leur chef-d'œuvre inaugural, il s'enrichit de nouvelles sonorités, de territoires musicaux inexploités, comme le psychédélisme de la période Beatles, voire le folk entraînant, tout en étant puissant, restant foncièrement mélodique et naturellement ensoleillé. Autre futur connu comme album majeur de 2026, c'est celui d'un groupe répondant au nom de The Allwells, beaucoup plus difficile à se procurer, et pourtant un sommet venant de Toronto, que je n'ai pu approcher la qualité que par la venue du bassiste en France, qui avait emmené quelques copies et qui, depuis donc son arrivée, eh bien, me l'a envoyé par la poste française. Et oui, merci donc à l'ensemble du groupe pour m'avoir réservé une copie de cet album éponyme tenant d'une power pop ambitieuse, élaborée, raffinée à la Lemon Twigs, tout en ambitionnant une puissance fédératrice à la Speedways. Je vais vous proposer, avant plus ample immersion dans la prochaine émission, ce Walk All Over You, The Allwells.

En parlant de mal aux merveilles de l'année, retrouvons ce soir le troisième extrait prévu lundi dernier de cet incroyable album de Bleu, Sgt Pepper Grinder, petit bijou de méditation optimiste et mélodique visant à l'intemporalité, avec un grand soin apporté aussi au texte et une production assez unique qui respecte les tables de la loi Power Pop tout en les renouvelant et nous apparaissant soudainement inédite, ce qui participe au fait que nous n'avons jamais fait le tour de la power pop et que même en la connaissant, elle nous semble encore si insaisissable, car folle, inventive, raffinée, élaborée, recherchée. Écoutez-moi, savourez-moi ce start-band bleu, s'il vous plaît.

Alors, parallèlement à sa carrière solo, ce songwriter de bleu créa une nouvelle émanation en 2006 en réunissant autour de lui tout un gratin de producteurs, auteurs, compositeurs de power pop américaine indépendante sous l'intitulé de L.E.O. pour un unique album magistral, Alpacas Orgling, comme vous le soupçonnez, avec un nom de groupe pareil, d'une obédience proche de Jeff Lynne et de ELO, pour une power pop sophistiquée qui pourrait s'apparenter à un album de cover, mais qui est bien sur 10 compositions, 9 d'original, dans un exercice où paradoxalement cette déférence est absolument fantastique, fraîche et authentique. Ce Goodbye Innocence qui va suivre suffit à de plus amples descriptions, surtout que je vais même vous mettre le morceau qui ouvre le CD avant Goodbye Innocence et qui vous met tout de suite dans l'ambiance de ce que vous allez écouter. L.E.O.

Magique. Voilà, alors j'avoue avoir été cette semaine assez impressionné par le tout dernier 4 titres des Australiens Ice Cream Hands, Pineapple Pieces, impeccable, complément à leur dernier album qui s'appelait Giant Fox Pineapple Tree, réalisé précédemment, souvenez-vous, en fin d'année dernière, Ice Cream Hands, et donc ce EP qui paraît venir comme un besoin urgent à ce quintet de voir ajouter quelque chose, comme s'il ne nous avait pas tout dit, pas tout donné. Et c'est un bonheur d'écouter ces 4 titres d'une grande inspiration claire, limpide, évidente, pour un groupe de Melbourne qui excelle dans une power pop carillonnante et lumineuse depuis 2012. Et mine de rien, 7 albums pour nous enchanter. De ce nouveau 4 titres, eh bien, je vais vous proposer I Miss You, que suivra comme rappel un titre de ce fameux album de 2025, donc Giant Fox Pineapple Tree, et j'ai choisi Tambourine Mountain. Ice Cream Hands par 2 titres. C'est parti. On y va.

Alors, je dois vous annoncer qu'en raison d'un emploi du temps chargé et à mon grand regret, je ne pourrai assurer Powerpop Pills lundi prochain et vous allez comprendre pourquoi avec tous les artistes qui vont suivre. Car en effet, dès demain, eh bien, je me rends à Paris et plus précisément à Montreuil pour le début d'une soirée, enfin d'une semaine, je dirais même de live assez conséquente. Et ça va commencer avec l'incroyable soirée Powerpop qui va s'y dérouler à Montreuil. Je vous rappelle, j'en ai commencé à l'évoquer la semaine dernière, que 4 groupes vont défiler au bar-concert Le Chinois. Et ils seront présents les 4 filles d'Alvilda, que je vous ai programmées lundi dernier. Alvilda, qui, je le rappelle, seront à Saint-Étienne le 11 novembre prochain à l'Entrepôt pour une venue assez exceptionnelle, je dois dire. Et ça sera peut-être le groupe qui ouvrira ce mardi exceptionnel, dont la tête d'affiche, eh bien, ce seront les Australiens de The Prize, bien sûr. Là aussi, je vous en ai parlé. The Prize, de passage à Paris avant de filer en Espagne, et notamment à Benidorm pour le copieux festival Dracula Fantastic Festival, pour mieux revenir ensuite, notamment pour une date à Annecy le 16 octobre. On ne présente plus ce quintet mixte qu'est The Prize, qui entremêle jouissivement power pop et rock'n'roll et ses harmonies puissantes pour des mélodies percutantes, avec la particularité d'avoir 3 guitares, des compositions fortes et une énergie que je suis impatient de découvrir. De leur inépuisable, maintes fois plébiscité ici, premier album In The Red, paru l'an dernier, réécoutons ce qui est quasiment un tube dans Power Pop Pills, Static Love Affair. The Prize, s'il vous plaît.

Alors, autre bel événement qui va se dérouler pendant cette soirée de demain, du 6 octobre à Montreuil, au Chinois, c'est le retour de Brouwer, pour une date française unique apparemment, de ce groupe new-yorkais emmené par Nat Brouwer, Erge Guy, et dont on espère la présence de Josephine, alias Josephine Network, en récréation de son dernier bébé qui s'appelait Hooked, et que j'avais déjà eu l'occasion de vous présenter ici, et pour donc cette faculté incroyable avec Brouwer de touiller dans un chaudron power pop garage 2.0 des racines soul modernisées et un vernis glam avec sensibilité et intelligence. L'album fondateur de Brouwer, sorti en 2018, s'appelait Buzz Saws, et entre autres hymnes, il comportait ce Big Enough, Brouwer.

Et pour compléter cette affiche, Alvilda, Brouwer, The Prize, on aura enfin l'occasion de découvrir en live d'autres parisiennes, les Roberta Lips. Preuve éclatante que le coup de tonnerre Alvilda a ouvert des brèches avec cette fraîcheur commune, cette énergie, ces refrains sucrés et des chansons immédiatement catchy, instantanément accrocheuses. Bref, cette soirée de mardi subodore le plaisir simple, le fun évident, avec l'envie de partager tout de suite avec vous dans Power Pop Pills la face B du récent single des Roberta Lips, faisant suite à leur formidable déjà premier EP. La face B s'appelle Como Tu. Chant en italien qui semble aussi une expression que les groupes français aiment bien. Je pense notamment au groupe lyonnais Loulou. Allez, les Roberta Lips, s'il vous plaît.

Alors, cette semaine, concert particulièrement chargé en émotion et bonheur, va se poursuivre avec, on ne les présente plus, The Lemon Twigs, de passage à nouveau à l'épicerie moderne, jeudi soir 8 octobre, 7 ans après leur premier passage. Souvenir d'ailleurs d'un concert absolument brillant, dans un trip très 70s, et qui m'avait assez frappé par la puissance et l'énergie que dégageait ce duo, avec bien sûr tout un groupe derrière. Et quand je parlais de Brecht avec Alvilda, comment leur qualifier l'influence et l'activité intense que sont devenus et que produisent les deux frères d'Adario, apparaissant comme le moteur du renouveau actuel de la power pop, disséqué ici notamment avec le numéro de Shindig dont ils étaient quasiment les rédacteurs en chef, et apparaissant avec pertinence hein, comme l'incarnation pour beaucoup de la power pop aujourd'hui, ce qui n'est pour nous, comme nous le prouvons tous les lundis entre 17h30 et 19h, pas totalement vrai quand même. Hein. Il y a énormément de groupes très très très intéressants et très moteurs dans la power pop aujourd'hui. Néanmoins, quelle attente, quelle excitation, quelle curiosité de voir comment les harmonies, les arrangements et les chœurs des Lemon Twigs vont se déployer sur scène. Une attente et une excitation que je vais temporer provisoirement à cet instant, avec cet inédit dans cette émission, me semble-t-il, My Heart is in Your Hands Tonight, tiré, faut-il vous rappeler, de leur fabuleux album de 2026, Look for Your Mind, les Lemon Twigs.

Alors, autre sommet d'attente, eh bien, c'est la possibilité de voir enfin cette semaine dans la région The Molotovs, le groupe principalement généré par le frère et la sœur Kartli, dont vous le savez, excusez-moi, en fidèle de Power Pop Pills, eh bien, un groupe totalement dans une perpétuation de l'héritage des jams, notamment avec toute l'expérience qu'ils ont acquise en démarrant dans la rue, avec l'énergie punk, l'érudition garage. Un concert qu'on attend explosif, stylé et dans un revival imminemment nostalgique. Attention, attention, ce concert, mais vous le savez sûrement, a été déplacé, je vous l'avais déjà dit la semaine dernière, devant la demande, et ça c'est assez réjouissant, dans une salle villeurbanaise qui s'appelle La Rayonne, qui je crois est à la limite même de Vaux-en-Velin, à la capacité d'accueil plus conforme à cet événement que la péniche où ils étaient initialement bookés. Un nouveau single, deux titres des Molotov vient de sortir, il sera bien sûr très prochainement dans cette émission, et le futur album des Molotovs devrait s'appeler Welcome to Urbia, et il est annoncé pour le 9 avril prochain, soit pile 6 mois après ce concert, donc de vendredi soir 9 octobre. Retrouvons donc les Molotovs avec un de leurs hymnes fédérateurs, assez undertones je trouve, qui s'appelle Rhythm of Yourself, issu de leur programmatique premier album Wasted on Youth. The Molotovs.

Allez, pour finir cette semaine marathon de live, où bien sûr il n'est nulle question de douleur, mais au contraire de plaisir, de bonheur, de chance quand même, hein, de vivre cette semaine assez incroyable, eh bien ça sera l'occasion à nouveau pour nous de remonter à Paris. Et nos retrouvailles avec Robin Hitchcock, le leader mythique des Soft Boys, auteur culte, disciple de Syd Barrett, qui sera en concert aux Trois Baudets dans probablement un solo acoustique pour soutenir notamment son tout nouvel album qui s'appelle The Confuser, un de ses tout meilleurs. Il est dans une grande forme d'inspiration avec des morceaux touchants, de grande qualité, à la fois réflexifs et entraînants, profonds et lucides. Du grand Robin Hitchcock, son writer culte, décalé, auteur de 2 volumes d'autobiographie actuellement disponibles, mais toujours, hélas, non traduite en français. Un Robin Hitchcock qui nous incite plus que jamais à profiter de la vie. Cet album The Confuser, il sort sur son label Tiny Ghost, présidé par sa compagne Emma Swift, et il est produit par une des vieilles connaissances artistiques de Power Pop Pills, à savoir Brad Jones. Il faudra que je vous amène l'album de Brad Jones, absolument extraordinaire, qu'il avait sorti dans les années 90. Et bref, j'aime beaucoup sur l'album de Robin Hitchcock ce Vanishing Kind.

Notez s'il vous plaît que Robin Hitchcock sort tout chaudement un album live acoustique qui pourrait préfigurer d'ailleurs de ce que nous allons voir le dimanche prochain 11 octobre. Un album live qui s'appelle Live at Acheron. Il est grand temps de retrouver ce d'ores et déjà grand album de 2026, Goodbye Summertime, du groupe The Good, sommet d'album mélodique à guitare voué à l'intemporalité et dont les compositions balayent toutes les influences, les époques, les variations que la pop à travers les décennies nous ont apportées, des 60s à la pop indépendante, des 90s, en passant par l'universalité des tubes radio 70s, aussi bien de facture classique que touchant au psychédélisme, en passant par le baroque, en étant moderne et surtout foncièrement accrocheur pour une tonalité au final assez mélancolique, la plume de Rob Good étant d'une intense créativité puisant dans sa propre expérience, sa vie actuelle pour nous toucher et toucher le plus grand nombre. Bref, du grand art à l'image de ce magistral Wing. The Goods.

Alors, je vous l'ai dit, ce nouvel album de The Goods sort sur Dandy Boy Records, label fondé par le leader de The Goods, qui fait feu de tout bois en ce moment, discrètement, mais avec des sorties souvent judicieuses d'une indie power pop au bon sens du terme. Ainsi, un nouvel EP du songwriter Joel Cusumano, Appendix, en est son titre, donne ensuite à un premier album, Wax World, que nous avions découvert en 2025. 4 nouveaux morceaux, où une nouvelle fois, il dirige tout, mais aidé par nombre d'amis musiciens ce coup-ci pour infuser une power pop très personnelle, foisonnante, exigeante pour être remarquable et qui poursuit assurément l'esprit qui présidait à sa précédente œuvre en livrant des morceaux à partir de pistes, d'idées, d'enregistrements qu'il n'avait pas encore explorés à l'époque de l'enregistrement de ce fameux premier album Wax World. Bref, Appendix, Joel Cusumano, ça ne l'empêche pas qu'il en transpire, beaucoup d'énergie, de richesse sonore, qu'on aurait aimé bien voir sur scène, là aussi, puisque Joel Cusumano est en ce moment avec The Goods en Europe, et je crois même cette semaine dans des dates françaises qui sont malheureusement assez éloignées de la région. On va se consoler, avec ce Stigmata, parfaite introduction à son univers particulier, Joel Cusumano.

Quelle voix! Autre très intéressante sortie du moment chez Dandy Boy Records, même si à l'heure où je vous parle, d'autres références ont été inscrites sur leur page Bandcamp. Eh bien, un très beau, là aussi, 4 titres d'un groupe forcément d'Auckland. Ce groupe s'appelle Twin Bloom et on s'aperçoit, à l'instar de Bigster Records, que Dandy Boy Records a suffisamment de boulot avec les groupes où ils sont basés pour avoir une identité et soutenir la musique qu'ils aiment. Ainsi donc Twin Bloom, imprégné d'une power pop indie très, très 80s, diffusant une atmosphère mélancolique planante sur fond de riffs incisifs, du shoegaze rock assez entêtant, si je puis m'exprimer ainsi. Et on va le retrouver avec cet excellent Summer's Gone, Twin Bloom.

Alors, vous remarquerez quand même qu'on a la chance d'avoir dans la power pop des super groupes, mais aussi des très très beaux labels. Bref, l'actualité des concerts et mon absence lundi prochain m'a poussé cette semaine, une fois n'est pas coutume, vous le remarquez peut-être et sûrement, à privilégier les nouveautés et délaisser quelques rubriques habituelles que vous retrouverez dans 15 jours. Pour tout cela, pour rester dans une sorte de symbiose avec la planète Power Pop qui n'arrête pas de tourner. Et ainsi, j'ai pu acquérir le très intéressant album des Mopar Stars que j'attendais avec une impatience créée par deux précédents EP qui avaient été regroupés sur un seul LP en 2024. Et voilà qu'ils arrivent avec ce véritable premier LP, Official Researchers of the New Jersey Devil, en provenance de Philadelphie, agrégeant des membres de la scène locale pour perpétuer la flamme d'une power pop fervente, énergique, qui n'invente rien, mais en gardant l'esprit, nous apparaît insolemment fraîche, tenant à la fois une patine classique 70s qu'au collège rock des 80s. On peut penser aux Replacements, bien évidemment. Ça fait un moment qu'on n'a pas écouté les Replacements hein, dans Power Pop Pills. Hein. Voir l'alternatif rock des 90s. On reparlera forcément de cet album des Mopar Stars, parce qu'il est excellent et qu'il s'ouvre avec ce Wreck the Bike. Mopar Stars.

C'était Mopar Stars. Alors, autre nouveauté dont je ne suis pas encore, par contre, pas peu fier de vous présenter l'existence, car c'est tout un art pour se la procurer, chaudement recommandé par notre connexion madrilène Philippe, c'est le deuxième album d'un quatuor de Portland dans l'Oregon, The Upkeeps. L'album s'appelle Stereo Love Letter, absolument fantastique, d'une power pop moderne qui vitalise avec concision les canons de la power pop late 70s avec un esprit punk remarquablement produit, impeccablement agencé. Je trouve que cela sonne, comme on dit, que c'est très convaincant à tous les niveaux, accrocheur avec les mélodies, mais intelligent aussi dans la construction des morceaux et bien sûr, indispensable dynamique. À l'instar de ce Paper Dreams, The Upkeeps.

Alors, je vois que des invités commencent à prendre place dans le mythique studio Capitaine Bob de Radio Duo. Eh bien, probablement que nous allons devoir passer le flambeau un peu en avance, enfin, avec dans la meilleure douceur qu'il soit. Mais en tout cas, The Upkeeps, parfaite introduction de notre célébration du cinquantenaire du punk. Où cette semaine, je vais une nouvelle fois me référer à l'excellente émission Shake and Pop de notre ami Alain à Clermont-Ferrand, tous les jeudis entre 20h et 22h. Sur Radio Arverne, et celui-ci rappelait récemment que le 24 septembre dernier, nous avions fêté les 50 ans de la sortie de Stupidity de Dr. Feelgood, l'album live culte de ce groupe qui, figurez-vous, furent l'unique sortie de ce groupe en 1976. Car pendant cette année 76, Wilco Johnson était dans une panne d'inspiration assez radicale, et face à cela, United Artists décide que l'on sorte cet album Stupidity, donc pour patienter et continuer de capitaliser sur la formidable doublette qui était Done by the Jetty et Malpractice qui était sorti en 1975. Stupidity, c'est une face A constituée d'un concert à Sheffield en mai 75 et en face B, celui d'un autre enregistré chez eux à Southend Sea. On était en novembre 1975, un album qui ne mettra que 15 jours pour atteindre la première place des charts britanniques. Alain me rappelait avec justesse que les 20 000 premières copies de cet album avaient un single collector qui lui était associé. Et pour fêter cela, eh bien, forcément, Going Back Home, chez eux, à Southend-on-Sea, on est en novembre 1975. Dr. Feelgood, Going Back Home. C'est parti.

Qu'est-ce que c'est incroyable, indispensable, Dr. Phil Jude. Ok, allez, il est grand temps de retrouver cet album de la semaine, soit celui de The Goods, Goodbye Summertime, où Rob Good puise dans sa vie personnelle pour créer un disque universel, absolument intemporel, quête de chansons parfaites pour nous atteindre au plus profond, ce qu'il atteint magnifiquement, car il le fait avec le cœur dans un album quasiment parfait de bout en bout, magistral et exceptionnel, dont toutes ses chansons, dans une tendance plutôt douce amère, sont des absolues réussites formidables, avec un son accueillant, des guitares juste incisives, des mélodies célestes qu'on rapprocherait forcément des Beach Boys, mais qu'aujourd'hui, on peut aussi trouver une familiarité avec les Lemon Twigs. On savoure notre chance de connaître The Goods et une dernière fois ce soir avec ce Make It The Goods. 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

0: Comment ne voulez-vous pas être heureux de vous programmer une telle excellence et qui m'honore d'en être l'un des passeurs? Nouvelle preuve d'un travail que nous essayons de cultiver depuis 326 Power Pop Pills. Et si je me résous à vous abandonner pour 15 jours, sachez que pendant cette absence, nous travaillerons aussi à poursuivre ce travail de découverte, mais aussi à entretenir des relations, favoriser des partages, susciter des rencontres pour continuer de soutenir la Power Pop et ceux qui la créent, afin que l'aventure qui nous lie à travers cette émission soit encore plus belle et encore plus forte, pour qu'elle trouve toute sa signification dans des prochaines cristallisations que nous espérons les plus folles. C'est ainsi encore une des plus grandes leçons que ma passion pour la Power Pop nous invite à suivre. À très très vite. Et tout de suite, je passe l'antenne. On va essayer de faire un petit passage de témoin à notre ami Lionel. Salut Lionel.
1: Salut François.
0: quel plaisir pour une fois de faire un passage de témoin en direct.
1: C'est chose quasi rare aujourd'hui. Hein.
0: C'est rare et je le regrette profondément. Quels sont ces charmants invités?
1: Eh bien, figure-toi que c'est assez rare aussi, non seulement le passage d'antenne, mais qu'on puisse se retrouver comme ça, nous, d'une émission à l'autre,
0: ouais.
1: Puisque j'officie habituellement sur la tranche 12-13h à 19h en rediffusion. Tu es bien habitué à relancer la programmation.
0: Ouais.
1: Après ton générique, que je pensais que tu allais quand même joindre là avant de boucler définitivement ton programme.
0: Est-ce que je peux joindre mon générique, tu veux dire?
1: Non, tu vas rebalancer les bandes. Je sais pas comment tu vas faire.
0: Voilà,
1: mais
0: en tout cas,
1: c'est un petit programme d'info actu en direct ce soir entre 19 et 20 heures. Des mots, des sons sensibles. Mon cher François, qui va être consacré à l'actualité politique. On était en culture à midi et on va parler politique avec ces personnes-là qui sont actuellement mobilisées. On peut le dire ainsi, lycéens, lycéennes mobilisés depuis quelques jours. Et c'est l'occasion de faire un petit point d'étape, de cette mobilisation en cours.
0: En cours, oui.
1: Qui se poursuit avec un haut rendez-vous proposé demain en manifestation.
0: Demain
1: matin, tu connais bien les services publics, mon cher François. Tu sais que tout ça aussi rejoint cette mobilisation de mardi dernier, il y a juste une semaine.
0: Bien sûr.
1: Mais encore auparavant, et les lycéens, lycéennes ici présentes vont nous justement présenter tout cela durant cette émission à suivre. C'est le menu.
0: Parfait, ok, super, bonne émission. Bienvenue à tous ces jeunes, ça fait plaisir de voir des jeunes, de voir aussi des filles à Radio Duo. Ça, c'est pas si fréquent aussi.
1: Peu de voix féminines, tu veux dire, en termes de présence bénévole et d'animation antenne. C'est plus que la parité ce soir.
0: Il y en a de plus en plus. Effectivement. Ouais. Bon, parfait.
1: Merci François.
0: Bonne émission
1: à toi, semaine prochaine. On se retrouve lundi prochain alors.
0: Non, lundi prochain, j'ai annoncé
1: exceptionnellement,
0: je suis absent. Voilà, ok. Bon,
1: merci Power Pop Pills. D'ici un instant, le temps de faire la petite transition, la passage.
0: J'envoie les bandes donc.
1: T'envoies ce qu'on appelle la boîte à musique, les bandes musicales de Duo.
0: C'est parti. Bonne émission
1: Merci
0: à tous.
1: François.

On a écouté la harpe de la galloise Ceres Afana. Ça a été suivi par la musicienne américaine Ray Hill, R-A-H-I-2-L, sur le 8-9-5 de Dio.

0: Il est 19h, passé de 8 minutes exactement sur le 895 de Dieu, avec un petit peu de retard, le temps de s'installer après François et son Power Pop Pills, votre rendez-vous du lundi. Et un peu exceptionnellement, indirect en soirée, ce lundi 5 octobre, l'heure de retrouver l'info, l'actu locale, c'est des mots, des sons sensibles qui commencent.
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0: Bonjour Saint-Étienne, bonjour le monde et bienvenue sur le 895 de Duo si vous nous rejoignez en ce lundi 5 octobre. Il est 19h, c'est le deuxième rendez-vous direct et deuxième programme info actu de ce jour, de ce début de semaine. Un lundi, une nouvelle semaine qui s'ouvre, un nouveau mois en ce 5 octobre, c'est l'automne définitivement. Bienvenue dans ce programme des mots des sons sensibles qui, après la culture ce lundi midi, et donc la fête du livre, 40e édition qui va se dérouler cette fin de semaine. On a fait le point avec Anna Jouchou, commissaire de cette fête du livre, et Laetitia Valentin, 11e adjointe en charge des arts et de la culture, ce lundi midi. Ce sera en rediffusion ce mardi 6 octobre à 19h et demain matin en matinale également dès 8h. Pour ce gros programme-là du soir, ce 19-20h en direct, eh bien ce programme sera consacré à l'actualité politique, même si j'ai bien compris qui elle ne voulait pas véritablement parler politique. Ça va être un petit peu dur de ne pas aborder frontalement la question, mais nous allons parler mobilisation citoyenne et ce programme sera rediffusé ce mardi 6 octobre midi ainsi que ce mercredi 7 octobre à 8h. Bien le bonjour.
1: Bonjour.
0: À vous.
2: Bonjour.
3: Bonjour.
0: Bonjour, bonjour. Trois voix qui viennent de s'exprimer à l'instant. On vient d'entendre Mathieu à ma gauche. Bonjour à nouveau. Mathieu, juste pour se présenter en quelques mots, comment vous pourriez précisément vous présenter? Voilà, juste comme ça, très rapidement.
1: Personnellement, je suis élève de terminale au lycée Honoré d'Urfé et c'est à peu près tout, je pense.
0: Merci Mathieu.
2: De même, donc moi c'est Leïla et je suis aussi élève de terminale au lycée Jean Monnet.
0: D'accord. Et puis enfin...
3: Moi je m'appelle Pomme et je suis élève de seconde au lycée Jean Monnet.
0: Très bien, donc deux lycées représentés ici au micro de Duo. Merci de nous avoir rejoints ce soir. Merci de nous avoir contactés. Je voudrais saluer l'initiative de Pomme qui m'a contacté durant ce week-end. Et comme je suis indisponible pour le travail, j'ai tendance à consulter un peu comme ça spontanément mes messages. Je suis tombé sur ton message qui proposait précisément de venir s'exprimer à la radio sur cette mobilisation citoyenne. Alors je voulais juste saluer la démarche parce que c'est pas chose si courante et que c'est ce que vous avez fait d'emblée en contactant toute la presse locale finalement. C'est bien ça ?
3: Oui, c'est ça.
0: Avec pour intention de un petit peu dire les choses telles que vous le vivez, telles que vous le sentez, quelles sont vos revendications. Et tenter de les dire noir sur blanc, si je puis dire, et d'éviter la désinformation comme on peut le voir ici et là. On va tenter d'aborder tout cela, je pense, durant cette émission. Mathieu, tu voulais dire un autre mot d'emblée ?
1: Je pense que Pomme a fait la démarche de contacter tous les médias pour avoir un autre traitement médiatique que celui qui est fait en place par différents médias et qu'on critique totalement.
0: Très bien, on va parler un peu de critique média justement tout à l'heure. Je l'ai fait déjà ce midi, mais je ferai un petit rappel aussi. Merci en tout cas à vous d'être là et on va parler donc de cette mobilisation lycéenne. Alors moi, à midi, j'ai évoqué le troisième jour parce qu'en fait, c'est depuis mardi dernier, manifestation intersyndicale pour la défense des services publics. Les lycéens étaient aux côtés, en tout cas, des manifestants, manifestantes, hein, mardi dernier. Mais il y a eu dans la foulée les blocages des lycées, jeudi, vendredi, troisième jour aujourd'hui. Des lycées fermés en ce début de semaine, en tout cas pour le Saint-Étienne, on va dire, et un peu pour la Loire, mais on va tenter, et vous allez de toute façon vous exprimer et faire le point justement sur la situation avant une nouvelle manifestation qui a lieu demain. Mais je disais troisième jour, mais en fait, la mobilisation date depuis plus longtemps, puisque Mathieu, tu me le disais hors antenne, c'est finalement depuis le 18 septembre que vous avez commencé.
1: En effet, le lycée Honoré d'Urfé est assez connu pour ses blocus, on est assez politisé sur les questions des moyens d'éducation qui sont donnés aux élèves, qu'ils soient de lycée, du collège ou même des études supérieures. Et c'est une thématique à laquelle on est assez sensible. Donc à l'échelle nationale, il est vrai que les mobilisations ont lieu depuis quelques jours, mais en réalité, je pense qu'il y a d'autres mobilisations qui sont plus longues.
0: Très bien, en tout cas, merci encore d'être là. On va passer cette petite heure ensemble donc, à évoquer cette mobilisation lycéenne actuelle, de faire le point sur ce qui vient de se dérouler semaine dernière, sur ce qui se passe ce début de semaine, le rendez-vous de demain et puis d'autres rendez-vous même à venir et peut-être bien aussi l'avenir ou le futur prochain du mouvement. On va commencer, c'est notre règle d'or, avec une première proposition musicale parce qu'on commence ce magazine ainsi avec nos découvertes et partenariats artistes albums chaque semaine avec notre Fédé donc, qui se nomme la FERA, si vous ne la connaissez pas, Léla, Pomme et Mathieu. C'est une fédération de radio musicale, radio associative, de découverte musicale, française et francophone. Une trentaine de radios en France, au Canada, en Belgique, qui composent cette fédération, qui vient de fêter ses 35 ans, début septembre dernier. Dio fête ses 45 ans cette année. Dio est cofondatrice de cette fédération, je dirais presque international aujourd'hui, qui est devenu de la Ferra Rock, la Ferra, depuis septembre dernier. Et donc, chaque semaine, des artistes, albums par

0: Et voilà, c'était donc Café Paradiso, c'est le titre de l'album en tout cas, mais c'était surtout Mickey Blanco, c'est l'artiste et l'album découverte et partenaire cette semaine, donc en diffusion quotidienne, en présentation, annonce sur les antennes Ferra, et tout cela donc à découvrir via le site d'abord dédié de la Ferra, laferra.org, pour cet album partenaire tout au long de cette semaine. Vous en saurez davantage, vous saurez ainsi que Mickey a été reconnu comme un pionnier du hip-hop centré sur le queer, qui résonne à travers des musiciens de nombreux genres et générations. C'est quelqu'un qui a des collaborations assez impressionnantes avec des artistes tels que Bassman Jax, Blood Orange, Michael Stipe, assez surprenant. Bref, en tout cas, c'est assez efficace dans le style, et vous aurez l'occasion d'en savoir encore davantage en écoutant le programme Dig Dig Diggers, qui est l'émission et le programme mutualisé et collectif réalisé par nos radios membres. Chaque semaine, c'est donc sur Duo le jeudi 19h, vendredi midi, lundi matinal dès 8h. Et dans Des mots, des sons sensibles, on retrouve nos invités Mathieu, Léla et Pomme qui sont avec nous pour évoquer cette mobilisation lycéenne actuelle. Alors, nous sommes le 5 octobre aujourd'hui. Petite météo, comme on aime à le dire, c'est-à-dire comment vous sentez-vous aujourd'hui, ce 5 octobre, lundi, alors que finalement aujourd'hui, vous n'avez pas eu cours, les lycées étaient fermés, mais j'imagine que vous avez été bien occupé par ailleurs.
1: Personnellement, ça va. On a eu plusieurs rendez-vous, on a pu faire des pancartes pour la manifestation de demain, il y a eu plusieurs rassemblements et réunions entre nous. Et c'était super cool, l'ambiance était top.
0: Ok, ça c'est pour Pomme. Léla et Mathieu aujourd'hui, pareil, même programme.
2: Moi j'ai trouvé que c'était assez stressant parce que ça demande une organisation assez rigoureuse. Voilà, c'est assez stressant.
0: Ouais, un peu de stress.
2: Oui.
0: Mathieu.
3: Personnellement, je trouve qu'il y a un peu ce côté de... C'est intéressant de voir à quel point on peut s'impliquer dans un projet qui nous tient à cœur. Et certes, c'est une quantité de travail qui est assez difficile à cumuler avec tous les devoirs qu'on a en distanciel, parce que je le rappelle que les établissements étaient fermés jeudi et vendredi, et en tout cas à Saint-Étienne, et que les établissements étaient en cours en distanciel lundi et mardi, et nous reprenons...

0: normalement, s'il n'y a pas de suite de mobilisation ou de blocus mercredi. Mais c'est à voir.
1: J'ai même vu jeudi pour certains établissements une reprise des cours à la normale, on va dire. Mais effectivement, proposition sur les chefs d'établissement de cours en distanciel fin de semaine dernière et ce début de semaine. Pour ces lycées qui sont essentiellement, alors pas tous fermés, où l'intégralité des lycées stéphanois, par exemple, était véritablement coupée et fermée aujourd'hui.
0: Je ne sais pas si l'intégralité, pardon, excusez-moi, des établissements a été fermée, mais en tout cas une bonne majorité, en tout cas tout le, enfin, les nôtres l'été. Et ouais. Foriel également.
1: Oui, ok. Alors, un mouvement qui a commencé le 18 septembre. En tout cas, du côté d'Honoré Durfé.
0: Du côté d'Honoré Durfé, oui.
1: Et qui ensuite a fait petite boule de neige, finalement.
0: C'est assez rigolo, j'ai envie de dire, parce qu'on faisait un peu les choses de notre côté en tant que lycéens. Et on voit, on se rend compte les jours qui précèdent, enfin qui suivent, que ça prend une ampleur qui est nationale comme au lycée Paul-Éluard à Paris, et on se rend compte qu'en fait il y a une vraie mobilisation qui est en train de se créer et qu'il faut saisir l'occasion pour revendiquer nos droits et ce qu'on aimerait pouvoir faire passer. C'est pour ça que Pomme a pris la démarche de contacter tous les médias, c'est pour faire passer un maximum et avoir le soutien des gens, en fait, parce qu'on a le soutien des professeurs, de certains organismes, et l'idée c'est de faire comprendre au plus de gens possible dans quelles conditions on étudie et montrer qu'elles ne sont pas forcément décentes et acceptables.
1: Oui, on va parler des revendications. Mais comment cela a débuté le 18 septembre du côté d'Honoré Durfé justement? En fait, quelle a été la première mobilisation finalement, en tout cas la première forme peut-être de revendication? Est-ce que ce fut une grève d'emblée, un regroupement, une manifestation?
0: Je pense pas qu'on s'attardera très longtemps sur Honoré Durfé, mais l'idée c'est qu'on s'était rendu compte dès le début, et c'était une de nos revendications, c'était qu'on était un des pays les plus bas sur le terme de réussite scolaire d'Europe, et qu'on trouvait ça affligeant parce que en fait, le nombre d'heures ne fait qu'augmenter, et pourtant les résultats sont en baisse. Alors je pense que le gouvernement confond quantité et qualité, et je pense que c'est quelque chose qu'il faudrait revoir.
1: Et ensuite, par exemple, les autres lycées ont rejoint Honoré Durfé, qui était un petit peu isolé dans cette première mobilisation, ou comment ça s'est fait progressivement jusqu'à aujourd'hui, ou en tout cas fin de semaine dernière?
0: Honoré Durfé, c'est chacun gère son établissement comme on veut, j'ai envie de dire, et il n'y a pas réellement de lycée qui mène la mobilisation à Saint-Étienne ou dans le département de la Loire. Et je pense que chaque lycée se réveille en un, on se rend compte des conditions d'éducation.
1: Pour Jean Monnet, par exemple, vous avez rejoint le mouvement quand, s'il fallait dater la chose?
2: Alors, on a fait le premier blocus le 29 septembre. Ensuite, on a tous rejoint la manifestation. Et donc, tout le monde s'est regroupé. Ça s'est transmis par bouche à bouche. Il y a eu beaucoup de personnes durant cette mobilisation. Pardon. Et voilà. Donc là, on prévoit de continuer et de faire d'autres blocus.
1: Ouais. Très bien. J'ai vu que les syndicats n'étaient pas véritablement mis sur le devant, on va dire, de la scène. Par exemple, cette mobilisation, que ce soit Honoré Durfé, que ce soit Jean Monnet, la mobilisation, en tout cas, n'est pas portée par du syndicat en tant que tel.
3: Non, pas du tout. Nous, on a juste accepté tous les gens qui voulaient nous soutenir, peu importe d'où ils venaient, qu'est-ce qu'ils étaient. On a accepté tous les soutiens possibles et donc les syndicats, la CGT nous ont proposé leur soutien et on les a acceptés les bras ouverts.
1: Mmh. Et oui, parce qu'habituellement, vous représentez là l'assemblée départementale, en tout cas l'assemblée lycéenne. C'est-à-dire qu'il y a eu quand même une forme d'organisation des lycéens et lycéennes, en forme, je ne sais pas, d'assemblée générale ou autre. Et vous avez quand même décidé de définir un petit peu qui allait représenter l'ensemble finalement des établissements, quoi, des lycées.
0: Ce qu'on essaye de faire le plus possible, c'est de ne pas avoir des représentants. Et je pense que c'est ça qu'il faut principalement prendre en compte. C'est qu'aujourd'hui, la mobilisation, elle n'a pas des visages. C'est une masse, c'est toute une jeunesse en fait. Et ce qu'il faut, je pense qu'il est important de mentionner, c'est que chacun et chacune est concerné par cette mobilisation. Et du coup... c'est assez surprenant, c'est vrai que c'est assez agréable de voir que chacun prend des initiatives, par exemple Pomme qui a géré et qui a fait un travail monstrueux sur tout ce qui est contact des médias, mais on a également eu un travail assez intéressant sur tout ce qui est administration derrière. On a réussi à contacter le le DASEN, excusez-moi, pardon. Et on a réussi à avoir demain...
1: Qui est l'inspection d'académie.
0: C'est ça. Et on a réussi, par exemple, demain à avoir une entrevue à 13h. Et quelque chose qu'on attend avec impatience parce qu'on espère vraiment que les choses vont changer.
1: Ben oui, on va rappeler qu'il y a cette manifestation demain matin à 10h30. On va l'évoquer, bien entendu, et le rappeler. Simplement, depuis fin de semaine dernière, la préfecture a pris un arrêté, vendredi soir, d'interdiction de regroupement et de rassemblement devant les établissements. Ce qui a fait de cette journée de ce lundi, pour entamer cette nouvelle semaine, une journée plutôt calme aujourd'hui, si j'ai bien saisi. Mais peut-être que vous êtes là pour donner à voir peut-être les choses autrement. Et j'ai vu que justement cette décision avait un petit peu fait grincer des dents et que certains syndicats, pour le coup, je pense à la CGT Éducation, a tenté un référé pour faire annuler cet arrêté justement.
3: On trouve ça inadmissible, on prend ça... beaucoup pour beaucoup de personnes comme une trahison du gouvernement qui nous réprime notre liberté d'expression qui est réprimée. Manifester un droit, faire des blocus aussi. Et le fait d'empêcher tout rassemblement, c'est le fait d'empêcher de nous exprimer et d'expliquer nos revendications et ce qu'on veut et de montrer notre colère.
0: J'aimerais ajouter que en tant que lycéen, en tant que jeune, on n'a pas cette possibilité de voter et du coup pour nous la rue c'est le seul moyen de s'exprimer. Alors cette mesure, cet arrêté préfectoral ne va pas tenir longtemps simplement parce que il est inconstitutionnel, on a une durée qui est limitée et on trouve que c'est totalement inadmissible. Déjà lors de notre réception par la municipalité, on l'avait évoqué, le fait que à la base il y avait 8 établissements qui étaient concernés, maintenant c'est 15 dans la Loire. Et on aimerait vraiment souligner le fait que c'est pas comme ça qu'on répond aux revendications de la jeunesse qui sont tout à fait légitimes, qui d'ailleurs ne sont pas portées que par la jeunesse, mais tout le corps enseignant, que ce soit les remplaçants, ou les professeurs, ou les AESH, tous sont d'accord avec nous sur le fait qu'il faut dénoncer le manque de moyens qui est alloué à l'éducation nationale.
1: Ouais. Je pense que ça va être l'occasion au fil de la discussion de rappeler ces points un petit peu de revendication. Mais en effet, en tout cas, il y a une action en justice dans la Loire pour établir la liberté de rassemblement. Et ça, c'est une info de la CGT Éducation 42, l'Union départementale, et plusieurs autres syndicats d'ailleurs, Sud, FSU, qui ont déposé ce référé pour faire tomber cet arrêté préfectoral interdisant les rassemblements devant les établissements scolaires de la Loire. Alors, pour le coup, aujourd'hui, c'était à peu près une quinzaine d'établissements qui interdisaient finalement les regroupements ou rassemblements. Il y a eu malgré tout quelques mobilisations aujourd'hui. J'ai entendu Rive de Gier, par exemple, ou le lycée hôtelier de Saint-Chamond, qui n'était pas concerné par l'arrêté préfectoral, puisque c'était pour des questions de sécurité, donc les établissements avaient été très ciblés et visés. Mais il y a eu Saint-Chamond, où une trentaine de lycéens se sont rassemblés ce matin, je pense que c'est le plus important du jour d'ailleurs. Et puis il y avait le lycée Carnot, ça c'est du côté de Rouen, et l'université Jean Monnet, que vous êtes allé rejoindre la semaine dernière, lors d'une des manifestations, et qui avait prévu un défilé aujourd'hui. Rendez-vous était donné en tôle ce matin, vers 8h, 8h30, finalement décalé à 10h, et puis finalement un défilé annulé pour ce jour. Est-ce que vous avez eu, à la fois, vous confirmez ces infos ou d'autres pour compléter ?
0: On a le soutien je trouve que c'est assez beau ce qu'on arrive à faire, en tout cas à la jeunesse, c'est qu'on a certes des jeunes, et c'est ce que disait Pomme, c'est qu'on n'est pas non plus rangé derrière des syndicats. C'est un mouvement qui est propre aux jeunes, qui est propre aux lycéens, mais qui est également propre aux étudiants. Parce qu'en réalité, si on travaille ensemble, c'est parce que nos revendications, elles sont communes. Et si les lycéens demandent plus de moyens, c'est parce qu'ils ont peur de l'éducation supérieure, si je peux me permettre. C'est qu'on n'a aucune promesse d'avenir. Et j'aimerais juste faire un petit point, mais comment est-ce qu'on peut être sûr de faire des études qui sont intéressantes si derrière, on n'a pas de débouché d'emploi ? Mais en réalité, si jamais mobilisation qui a été prévue par Jean Monnet a été annulée, je pense que c'est principalement parce qu'ils veulent nous apporter leur soutien pour mardi, parce qu'on passera devant le campus Tréfilerie pour s'arrêter du coup vers C2, devant le siège de la DSDEN.
1: Oui, tout à fait. Et alors, ça va bien au-delà effectivement que des lycées. Alors, pour rappel quand même, les lycées principalement concernés à Saint-Étienne, si vous voulez peut-être le rappeler, mais c'est donc Honoré d'Urfé, le lycée Étienne Mimard, Claude Fauriel,
0: en effet,
1: Jean Monnet,
0: Benoît Fourneyron.
1: Benoît Fourneyron également. Ce sont les principaux lycées stéphanois. Et au-delà des lycées, et vous l'évoquiez à l'instant, ça touche à la fois les, on va dire, personnels de l'éducation au sens large. Et c'est la raison pour laquelle aussi, moi j'ai pris connaissance d'un communiqué de l'intersyndicale. Alors au-delà des lycéens et lycéennes, effectivement, mais des professionnels de la profession, comme on dit. Donc FSU, UNSA Éducation, FO, CGT Éducation, Sud Éducation, qui appellent les personnels à se mettre en grève et à manifester demain, ce mardi 6 octobre, à Saint-Étienne, au départ de la place Jean Jaurès, à 10h30, en direction de la direction des services départementaux de l'éducation nationale, Mathieu, comme tu le disais, à Centre 2. Et l'idée est aussi, pour l'intersyndicale, d'appeler à accompagner vous, les lycéens, lycéennes, élèves, mobilisés, et à vous protéger aussi de la répression non seulement possible, mais bel et bien là, force est de le constater. Et c'est aussi sur ce point que je voulais qu'on revienne, parce que c'est aussi une forme de solidarité qui s'exprime, de toutes parts. La société civile, bon nombre d'associations et autres organisations appellent aussi à manifester et à vous rejoindre demain. D'autres secteurs professionnels d'ailleurs, je pense à la Confédération Paysanne, le syndicat paysan, qui appelle à vous rejoindre demain en tracteur. Donc ils rejoignent aussi le mouvement demain matin. Donc c'est quelque chose qui commence, on parlait d'effet boule de neige, mais c'est vraiment un petit peu le cas. Et puis on parlait de répression, parce que c'est ce qui aussi la motive, la solidarité finalement, parce que force est de constater, comme je le disais, que c'est une répression sans nom, hein, qui s'abat sur le mouvement lycéen depuis quelques jours. Et à midi, j'évoquais l'association Action Critique Média, je ne sais pas si vous connaissez, la CRIMED, qui a été fondée par Henri Malheur, qui vient tout juste de décéder, et on l'a appris ce matin même, et qui fait un gros travail de critique des médias, avec vraiment rigueur, donc qui lutte contre la désinformation, on va dire. C'est une association qui a été créée en 1995, un grand mouvement social de novembre-décembre 1995, et qui, là, a fait un travail, je le citais à midi, un travail de décortiquage, justement, de la désinformation qui s'est exercée au Journal de France 2 semaine dernière, toute la semaine, de lundi à vendredi, à propos du mouvement lycéen. Alors, je redonne ces quelques chiffres. 75% du temps de ces journaux d'information était consacré aux dégradations, 12% aux accusations contre la France insoumise, qui aurait plus ou moins piloté, vous savez, dans l'ombre le mouvement, sans, on va dire, argument vraiment fondé. Hein, 3% aux violences policières et 8% seulement aux revendications lycéennes. Donc voilà, je crois que ça donne un ordre d'idée. C'est France 2, c'est Acrimed qui a réalisé ce travail. 8% sur les revendications, 75% sur les violences et dégâts. Ça donne une idée quand même de ce que l'on donne à voir dans les médias, ce que, Pomme, tu disais en ouverture de ce programme. Voilà comment est médiatisée cette mobilisation lycéenne aujourd'hui. Donc j'imagine que là, vous avez des choses à dire et envie de réagir justement sur ces points.
3: C'est là-dessus qu'on n'est pas du tout d'accord. On n'accepte pas du tout d'être politisé. On accepte simplement le soutien de chaque personne. Mais... On n'accepte pas d'être politisé.
0: L'idée, c'est que la récupération politique qui peut être faite par l'extrême droite à travers les médias, qui nous procure une image, vous l'avez dit, 75% du temps d'écran a été consacré à la dégradation. Et je pense qu'on peut se rejoindre en tant que lycéen là-dessus. Est-ce que ces 75% de dégradation prennent en compte les conditions insalubres dans lesquelles les étudiants ont étudié pendant des années? Et est-ce que, à côté, on ne peut pas avoir un parallèle à faire avec la violence systémique qu'on leur impose à ces jeunes gens, ce tri sélectif qui est organisé dès la maternelle, dès la primaire, quand on sépare les enfants dans certains établissements, dans certaines banlieues qui manquent de moyens, j'ai envie de dire. Et est-ce que ce n'est pas déjà un tri sélectif qu'on est en train de faire et on est en train d'imposer à des enfants?
3: Ainsi que les cassages qu'on ne tolère pas, mais on peut comprendre leur colère qui est là depuis, parce que en fait on subit depuis très longtemps, et en fait c'est un ras-le-bol qui fait que ils s'expriment et chacun a sa manière de montrer sa colère. Il y en a qui cassent, il y en a qui crient, il y en a qui marchent. Et on n'est pas forcément d'accord avec ces violences, mais on peut les comprendre dans le sens où chacun a sa manière d'exprimer sa colère et être en colère, c'est normal quand on n'en peut plus.
0: C'est quelque chose qui divise pas mal au sein de, je pense, de tous les lycéens, étudiants et parents d'élèves également, parce qu'on a quand même un soutien qui est assez important de la part des parents. En revanche, je pense quand même, pour ajouter à ce que Pomme disait, que ces violences-là, elles ont une racine et je pense qu'il ne faut pas forcément essayer à tout prix de les critiquer, mais chercher simplement à les comprendre. En réalité, déjà, je pense qu'il y a un travail qui est essentiel à faire, c'est savoir séparer les violences qui ont réellement été causées par les étudiants et celles qu'on a pu voir à travers des images qui sont glaçantes de policiers déguisés qui s'amusaient à jeter des cailloux, des projectiles ou qui même s'amusaient à incendier. On peut également voir des casseurs qui parfois sortaient des camions de police et on a pu voir ces images qui, pour moi, sont intolérables à Paris, d'un policier en civil qui essaie de s'introduire de force dans un fast-food. Quelle image ça renvoie aux jeunes? Quelle image ça renvoie aux parents? Et quelle image ça renvoie de la France à l'international? Parce que je rappelle que le mouvement a pris une ampleur considérable et qu'on passe sur différents chaînes médiatiques dans différents pays.
3: Sachant que dans ce fast-food, il y avait des manifestants qui s'y étaient réfugiés par peur de la police. Et ce qui se passe en ce moment, c'est que beaucoup nous posent la question si on a peur des casseurs, mais une majorité a plus peur de la police que des casseurs. J'ai fait un travail pour certains médias de rassembler beaucoup de témoignages et de vidéos de violences policières. Et c'est impressionnant à quel point on peut voir la police violente physiquement, mentalement, dans les mots, dans la manière d'agir, dans l'incompréhension totale et des gens qui essayent d'avoir des dialogues avec eux et qui répondent en les insultant. Et c'est intolérable, sachant que c'est des enfants qui ont entre 15 et 18 ans et que c'est intolérable de se prendre des gaz lacrymogènes à cet âge-là et que les violences policières ne sont pas du tout OK.
0: Surtout que nos revendications, à la fois, j'ai envie de dire, sont assez compréhensibles et sont partagées depuis des années avec le corps enseignant. Est-ce que c'est une réponse qui est appropriée ou est-ce qu'elle est démesurée? Je pense que la question ne se pose pas trop quand on voit toutes les images qui circulent en ce moment et comment on peut faire un traitement médiatique différent entre un policier qui a été agressé et comment est-ce que si on peut voir les circonstances qui sont effacées. Je pense qu'il y a des images qui sont diffusées en masse d'un policier qui est lynché. On peut dire ça, lynché par différents élèves. Mais est-ce qu'on a à côté de ça les images qui montrent que ce policier-là, avant, avait tenté d'arrêter un enfant dans une rivière et où il peut y avoir une suspicion d'une tentative de noyade? C'est quelque chose qui est quand même assez glaçant. Et qu'est-ce qu'on peut donner
1: Oui, et puis qui ne favorise pas le retour au calme, en tout cas.
0: C'est ça.
1: Ça, c'est certain.
0: Nous cherchons un dialogue plutôt que de la violence.
1: Et oui, et quand on parle de violence, tout dépend d'où elle vient, effectivement. Mais on a une petite idée. Et on comprend tout à fait votre incompréhension, justement, face à l'injustice, plutôt à la fois sociale et politique. Et d'ailleurs, c'est ce que dénoncent la plupart d'associations ou autres organisations. C'est pour ça que je parlais de solidarité aussi au mouvement, face à ce constat de véritablement de dérive globale par rapport à l'état de droit et du non-respect même du cadre légal. Il y a eu des données factuelles, c'est vrai que on compte depuis le début du mouvement 5000 interpellations dont environ 85% de mineurs, 119 personnes blessées, 1949 interpellations pour la seule journée du 1er octobre. Et puis donc ces faits de violence, depuis semaine dernière, on a vu des clés d'étranglement qui est normalement un geste interdit sur une enfant, enfin une élève effectivement de 14 ans. Une double fracture de mâchoire sur un étudiant. Un coup de pied à la tête d'un policier sur un élève ou en tout cas une jeune personne déjà immobilisée par deux personnes. Flashball dans l'œil.
0: En effet, il y a des élèves qui ont perdu, enfin deux élèves ont perdu leurs yeux.
1: Donc, leurs yeux. Et puis encore aujourd'hui, tragique. Un bras arraché, en fait.
0: Une main qui a été...
1: Par une bombe de désencerclement à Lens. C'était ce matin.
0: Et d'autant plus que certains témoins affirment que cette arme qui a été utilisée contre des enfants, on le rappelle, c'est des moyens qui sont démesurés, n'a pas été rattrapée par le lycéen, mais a été directement lancée sur la main. Et quelle image ça renvoie, en fait?
1: comme la bombe lacrymogène qui est lancée vraiment à courte distance, quoi. Enfin oui, c'est en tout cas des violences sans nom qui s'exercent. On voit là la main forte et la pression extrême de l'État sur ce mouvement, mais c'est, je dirais, chose quasi peu surprenante depuis ces dernières années, les derniers mouvements en date. Je pense au mouvement à Sainte-Soline, par exemple. Et puis, bien sûr, on pense aux Gilets jaunes et la répression qui s'y est exercée aussi il y a quelques années de cela.
0: Avec un travail de l'IGPN qui a été totalement scandaleux, selon moi, et selon beaucoup, de citoyens. C'est-à-dire que sur 378 cas de violence policière, seules deux propositions de sanctions ont été proposées en 7 ans. C'est quelque chose qui est inadmissible. Enfin, je veux dire, on a eu des gens qui ont perdu la vie, on a eu des gens qui ont été défigurés,
1: mutilés.
0: Ouais, c'est
3: des
0: ça.
3: Bébés qui ont perdu la vie, notamment une dame avec son fils qui traversait la route, avec des gaz lacrymogènes qui ont tué un bébé. On parle d'un bébé, c'est pas un adulte. Et en fait, la violence, elle est meurtrière quand elle vient de la police. Enfin, pas tout le temps, mais ça devient de plus en plus récurrent, surtout avec le permis de tuer qui est passé il y a pas longtemps. Et c'est pas normal.
0: Les moyens sont démesurés, c'est-à-dire qu'on a une violence qui est extrêmement représentée par les lycéens alors qu'ils ont des moyens qui sont réduits, tandis que la police ont... j'ai envie de dire des ordres qui sont glaçants. Ils ont des moyens qui sont considérables. Et encore une fois, ils peuvent utiliser des armes létales sur des enfants.
1: C'est ce qui est terrible. Et en plein mouvement, d'ailleurs, là, lycéens, c'est aussi le gouvernement qui annonce inscrire, là, en ce mois d'octobre, à l'ordre du jour du Sénat, son fameux projet de loi aussi, casseur-payeur, qui va venir appuyer un peu plus la chose, si je puis dire.
0: En effet, comment est-ce qu'on peut... Enfin, je veux dire, on n'a toujours pas eu des réponses concrètes à nos revendications et on prévoit déjà comment punir ces lycéens, lycéennes, ces étudiants, ces enfants, ces collégiens, ces adultes qui nous ont soutenus, qui ont risqué leur job. On rappelle que la pression du rectorat ne fait que censurer, que réprimer les professeurs qui peuvent prendre parti et tenter de nous protéger. Moi, je trouve ces images de Paul Éluard où des professeurs viennent encadrer et mettre en sécurité leurs élèves, elle est magnifique. Et nous, c'est ça qu'on aimerait faire passer. C'est en réalité, c'est qu'on n'en peut plus et qu'on a des revendications, excusez-moi, qui sont légitimes. On est entassés. On avait préparé des chiffres parce qu'encore une fois, on est sérieux.
1: On va revenir juste là-dessus, justement, après une première petite proposition musicale. On est très bavard, mais ça ne me surprend pas. Et bravo à vous. On fait une première sélection musicale. C'est votre choix d'ailleurs. Et on revient justement sur les chiffres et les revendications justement et les moyens mis en œuvre pour notamment poursuivre le mouvement et cette manifestation de demain. Premier choix, on écoute Diams, Ma France à moi.

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1: Non.
2: Allons, ça c'est pas possible. C'est la radio.
3: Et ouais, c'est la radio. Mais forcément, c'est le clip qu'on écoute sur Duo. Ma France à moi, votre choix. Mathieu, Pomme, elle est là avec nous pour l'Assemblée lycéenne. Pourquoi ce choix ? Juste comme ça, très rapide, par plaisir.
4: On trouve que c'est une musique qui représente une France qui est remplie de mensonges et de mal-être. Et ça correspond bien à le moment qu'on est en train de vivre. Une France qu'on considère de moins en moins comme la nôtre. Et pourtant, on se bat pour garder notre France à nous, notre pays à nous.
5: Le visage d'une France qu'on trouve multiculturelle et qu'on se bat pour garder, en fait.
6: Et puis c'est une musique qui touche beaucoup de générations.
3: Je confirme. Super. Alors, revenons justement aux revendications. Rentrons dans les choses à la fois concrètes et peut-être positives aussi. Petit rappel. Effectivement, il y avait des chiffres qui voulaient être un petit peu communiqués, le travail en cours, d'enquête en quelques mots. Je crois que vous vouliez rappeler un petit peu ce que vous êtes en train de mener aussi.
5: En effet, on a essayé de faire passer un questionnaire, un sondage, qu'on peut pas publier les résultats maintenant parce qu'ils seront utilisés contre, mais pour essayer d'échanger plutôt avec le DAZN. En revanche, si on peut juste faire passer un petit message rapidement, c'est que ce sondage est disponible sur le compte Instagram d'Action Jean Monnet. Donc essayez de le retrouver si vous pouvez. Normalement, il est en poste.
4: Jean Monnet engagé.
5: Jean Monnet engagé. Mais en réalité, grâce à ces informations-là, on peut se rendre compte un petit peu du malheur que ressentent les jeunes. Et surtout, en 2011, par exemple, on parlait de chiffres tout à l'heure, on avait en moyenne 27 élèves par classe. Et maintenant, on est à peu près à 35 élèves. Certains établissements sont plafonnés à 37. Alors, certains politiques justifient cette baisse du corps enseignant parce qu'on a une baisse démographique. Mais en réalité, si on devrait en profiter de cette baisse démographique pour avoir un accompagnement beaucoup plus adapté, beaucoup plus personnalisé et beaucoup plus qualitatif, justement. C'est ce qu'on essayait de dire. Mais si on se retrouve à 37 ans, tassés comme des crevettes dans une classe pour essayer d'étudier sous des conditions abominables de chaleur, notamment, parce que c'est une de nos revendications principale, c'est la rénovation de certains bâtiments.
3: Le bâti, donc un des points de revendication. On peut en profiter pour faire le rappel un petit peu sans en faire une liste à la Prévert, forcément, mais revenir sur les points forts un petit peu de...
6: Au niveau de la météo, les professeurs ont relevé parfois jusqu'à 35 degrés. 35 degrés, c'est la moyenne dans la Loire, dans les lycées et les collèges. Et c'est une température qui n'est pas favorable à notre apprentissage. On ne peut pas se concentrer dans ces conditions, surtout quand on est dans des classes qui sont remplies. C'est juste pas possible. Et surtout en période d'examen ou même pendant les révisions, on ne peut pas se concentrer pleinement, se focaliser pleinement sur nos études quand on crève de chaud, en fait.
3: Chaud ou froid ?
5: Chaud ou froid,
3: forcément.
5: Exactement. Parce qu'on a...
3: C'est l'isolation générale.
5: C'est l'isolation, le chauffage, la plupart des radiateurs. Peu importe les établissements, c'est ça qu'on essaie de faire passer. C'est qu'on n'est pas forcément que ici pour représenter nos établissements, mais de manière générale, les conditions d'études de partout. De partout.
3: D'autres points que vous vouliez ou souhaiteriez rappeler ?
5: On aimerait bien aussi rappeler justement le fait que... les emplois du temps commencent à être extrêmement chargés et ça va, en fait tout se rejoint et c'est pour ça que nos revendications ont un sens, c'est que passer un nombre d'heures parfois jusqu'à 44 heures si on compte les heures de trou, si on fait du 8h-18h à peu près chaque jour, ce qui est presque le quotidien de certains lycéens, certains étudiants sans option, on rappelle parce qu'on a toujours ce choix, mais j'ai envie de dire on n'est pas censé être pénalisé par ce choix-là, parce qu'on est censé être une jeunesse qui se cultive. Et si ça devient une punition, forcément qu'on commence à fermer l'accès à des portes culturelles qui sont immenses. Et je pense qu'on est très riche en France là-dessus, sur des projets culturels. En revanche, il faut les préserver. Et c'est pour ça que c'est un combat assez important.
4: Il y a même des lycées qui finissent à 18h40 les soirs, ce qui fait du 8h-18h40 tous les jours. C'est intenable, on n'a pas le temps de faire des activités. Quand on rentre chez nous, on a des devoirs. faut aussi compter le temps de trajet pour aller et rentrer de l'établissement. Et malgré ça, on est quand même l'un des pays avec le moins des bonnes conditions de travail, sachant qu'en Allemagne, pour l'exemple, ils font du 8h, 13h15 pour la plupart des lycéens tous les jours, que la santé mentale est bien meilleure et que le résultat scolaire est bien meilleur aussi. Ils ont le temps de développer leur créativité, leur culture et plein d'autres choses, et qu'ils sont aussi beaucoup plus heureux.
5: Et adaptés au réchauffement climatique, parce qu'on le rappelle, les températures atteintes dans des classes sont parfois extrêmes, et je pense qu'il faut il faut arrêter ce déni de la part des institutions. À un moment, il va falloir s'y pencher à cette question-là, même si elle fait peur. On a, selon certaines agences, la rénovation du bâti, notamment sur le plan de l'isolation thermique, ça représenterait entre 40 à 50 milliards d'euros. Un jour, il faudra s'y pencher. On ne pourra pas attendre non plus les températures d'extrême, sachant qu'on les a déjà, et elles se prolongent de plus en plus. Là, on a eu des périodes à 14 degrés au-dessus des normales de saison, jusqu'à mi-septembre, jusqu'à maintenant même. Est-ce qu'on ne va pas avoir de plus en plus de mois dans l'année qui vont être, entre guillemets, mangés par ces périodes de chaleur et qui, on le rappelle, ne sont pas des conditions appropriées pour étudier.
3: Problématique climatique, donc. Problématique sociale ou politique, comme Pomme aussi le précisait, dans ces journées parfois interminables, suivant aussi où on est situé géographiquement. Hein, on n'a pas, tous les lycées ne sont pas, comment dire, logés à la même enseigne, hein, finalement. Vous pouvez, vous, habiter en ville, avoir un établissement de proximité, je pense en milieu rural, où parfois c'est aussi des temps de trajet qui sont très très longs, avec peu de dessertes de transport, par exemple, ce qui fait des journées à rallonge et qui, bien sûr, aussi reste très complexe, et ce qui fait en tout cas des inégalités hein, constatées et généralisées en quelque sorte. Et puis, alors je ne sais pas si vous l'aviez listé en autre point, mais c'est ce fameux, vous qui êtes en terminale pour deux d'entre vous aujourd'hui, c'est ce fameux Parcoursup qui, là aussi, pose véritablement problème. L'introduction de ce... pas dispositif, mais si, on peut le dire ainsi.
5: En effet, on pense, je pense que c'est un point qui est assez récurrent. Et je pense qu'il faut aussi qu'on fasse pression au gouvernement sur ce point-là, parce qu'on a tous et toutes des revendications à l'échelle locale. On l'a rappelé plusieurs fois, le bâti scolaire, etc. En revanche, il faut aussi se pencher sur l'échelle nationale et viser loin, parce qu'on a un soutien et on remercie tous ceux qui peuvent nous apporter une aide quelconque, que ce soit les syndicats, que ce soit les parents d'élèves qui peuvent nous aider, ou même les professeurs, parce que certains professeurs sont totalement opposés au cours à distanciel, qui, on le rappelle, mais creusent encore une fois les inégalités, parce que tout le monde n'a pas accès à un ordinateur chez soi, tout le monde n'a pas internet chez soi non plus, et je pense que nous proposer cette solution en alternative au cours présentiel, en réponse à ces blocus, c'est juste une manière d'éviter le problème. Et en effet, Parcoursup, c'est un système qui creuse les inégalités. Qu'on essaie de le défendre ou pas, il faudrait au moins qu'il y ait une réforme. Et je pense que, à titre personnel, et je pense comme beaucoup d'autres étudiants, le supprimer, parce que ça donne une pression qui est infernale, immense. De nombreux étudiants avec des moyennes excellentes, une attitude irréprochable, se retrouvent refusés, souvent parce que leur établissement a une mauvaise image. Et c'est quelque chose qu'on ne peut pas tolérer sous le pays des droits de l'homme, j'ai envie de dire.
3: Oui. Parcoursup, voilà. Entrer dans l'enseignement supérieur. Je ne sais pas si c'est ce que vous visez, mais ce n'est pas chose évidente toujours. Puisque ce système, en tout cas de Parcoursup, depuis son introduction, hein, sont des résultats donc à l'année. Vous connaissez ça, c'est engagé dedans. Hein, et qui vont forcément donc influencer, en tout cas directement, vos possibilités d'études. À vous, futurs jeunes bacheliers, mais avec parfois des voix qui aussi se restreignent, se ferment.
5: À cause du projet de loi Bienvenue en France. Et c'est ce qu'on aimerait faire passer aussi comme message, c'est que certes on est français, on est fiers de l'être et on se bat pour avoir un meilleur pays. Maintenant, je pense que la France aujourd'hui, c'est un pays qui est inclusif. Et moi j'ai une pensée, et je pense que beaucoup de mes camarades, même si ce n'est tous, ont une pensée envers ces étudiants étrangers qui pourraient nous apporter tellement de choses et à qui on met des barrières en fait, en faisant payer les facultés jusqu'à 3 à 4 000 euros. C'est des choses qui sont inadmissibles, je veux dire. on peut pas imposer ça. Et surtout que maintenant, c'est pas seulement les facultés qui peuvent être payantes, mais c'est également les BTS et les prépas, allant de 170 euros pour les BTS à 230 euros pour les prépas. Alors est-ce que c'est pas une mesure qui creuse encore une fois les inégalités?
3: Et puis d'ailleurs même, enfin, tout ce qui est accès à l'éducation, à l'enseignement supérieur, c'est aussi tout ce que implique de faire des études supérieures, c'est-à-dire c'est la question de l'hébergement et du logement. Souvent aller loger dans une ville lointaine, c'est avoir les moyens aussi financiers, hein, de pouvoir s'installer dans une autre ville, avec souvent des frais exorbitants en termes d'hébergement et de logement. C'est des frais aussi de vie courante, je dirais. Les repas à 1 euro qui ont fait presque remise en cause, en question. Enfin voilà, c'est se nourrir, mais c'est aussi profiter de la vie, sortir, se loger. Enfin voilà, il y a les choses, les fondamentaux, mais il y a aussi les petits bonus qui parfois n'existent même pas, en fait.
5: Je pense que c'est important aussi de s'adresser aux parents ici, parce que...
3: Oui, je parlais un peu en tant que parent.
5: J'imagine bien. Mais c'est ça aussi qu'on essaie de faire passer comme message, c'est qu'on a tous, que ce soit des frères, des sœurs, des adelfes, des fils ou des filles qui sont concernés par ça. Et je pense que c'est quelque chose qui est... C'est une solidarité qui est en fait... qui est à laquelle on appelle, c'est venez nous soutenir. On a besoin de soutien, on a besoin de faire bloc face à un gouvernement policier.
3: C'est ça, en tout cas c'est contre toutes ces mauvaises conditions d'études que vous êtes mobilisés et auxquelles s'associent, je le disais, bon nombre d'organisations à la fois syndicales mais aussi de la société civile qui vont vous rejoindre demain. Alors justement, vous avez eu une rencontre avec la mairie de Saint-Étienne. Vous avez été reçu vendredi dernier. L'adjointe en charge des agricultures nous en a parlé sur cette antenne, mais elle n'a pas assisté à cette rencontre. Je ne sais pas qui vous avez rencontré, mais est-ce que vous pouvez nous faire un petit retour quand même de cette rencontre, de ce temps d'écoute, voire des propositions qui ont pu en émerger, ce que cela dessine pour à la fois la suite du mouvement et peut-être bien la manifestation de demain?
5: Alors, personnellement, j'y étais. Donc, j'ai pu profiter.
3: Et là, et point, vous n'y étiez pas?
4: J'y étais aussi.
3: Et d'accord. Donc, n'hésitez pas tous deux à en faire retour.
5: On a eu, par exemple, devant nous, le préfet le chef de la police. Je ne sais pas comment est-ce qu'on pourrait l'appeler.
4: Le directeur.
5: Le directeur de police, effectivement. On a eu également plusieurs syndicats. On a eu Sud Éducation, on a eu CGT Éducation. On a eu, du coup, l'adjointe à la municipalité. On avait aussi le chef des transports, parce que c'est
3: l'adjointe en charge des affaires scolaires.
5: Oui. On avait aussi un représentant, il me semble, de la STAS. Mais en fait, toutes ces causes qui sont liées aux étudiants et aux jeunes, elles se rejoignent. Et par exemple, ce serait intéressant, dans le meilleur des mondes, de pouvoir discuter de la gratuité des transports pour les mineurs. Parce que, encore une fois, ça a un coût pour les familles nombreuses avec plusieurs enfants. Et on a eu de plus en plus de contrôles à la STAS, à la ville de Saint-Étienne, et notamment aux abords des écoles. Donc, okay.
3: Donc un point abordé lors de cette réunion, ça a été par exemple la question des transports.
5: On a abordé ce point-là, effectivement. En revanche, on a essayé d'avoir des décisions, ou au moins des choses concrètes qu'on pourrait avoir, et c'est pour ça que c'est encore une fois un combat qu'il faut mener, et qu'il faut être nombreux, parce qu'en réalité, nous n'avons rien eu à la suite de cet échange, et c'est pour ça que nous
3: essayons... Une écoute.
5: On a eu une écoute, certes, mais je pense que les lycéens, lycéennes et étudiants, étudiantes aussi, ont besoin d'énormément. Et je pense qu'il faut leur donner ces places dans ces échanges, mais pas seulement une place consultative. Un pouvoir décisionnaire, je pense que ce serait quelque chose d'essentiel, parce qu'on est les premiers bénéficiaires et utilisateurs de ce système éducatif. Alors je pense qu'il est tout à fait normal d'avoir une place décisionnaire.
4: Parce que ils nous ont écoutés, mais on n'est pas sûr qu'ils nous ont entendus. Et nous, on recherche qu'on nous entende, pas juste qu'on nous écoute et qu'on nous dise de belles paroles ou des oui-oui. On veut être entendu et pris en compte, parce que c'est nous l'avenir de demain.
3: Très bien. Je crois qu'il y a une forme de compréhension, en tout cas, et au moins d'adhésion ou de solidarité avec le mouvement de par les appels à vous rejoindre demain. On parlait des parents. La Fédération des parents d'élèves, par exemple, FCPE, appelle aussi à rejoindre le mouvement demain. On le rappelle, ce 6 octobre, rendez-vous à partir de 10h30, place Jean Jaurès, pour se rendre en direction donc de l'inspection d'académie à Centre 2, où vous avez, vous, un rendez-vous prévu, justement. Alors, vous espérez aussi, au-delà des d'être écoutés, compris et plus et entendus, justement. En termes aussi d'organisation de défilés, il me semble qu'il y a des brassards blancs aussi qui peuvent être portés par les organisations pour un peu aider à accompagner peut-être les cortèges ou autres. Est-ce que c'est le cas ?
5: Alors, on n'a pas eu connaissance de ça. Mais par contre, okay. On voulait juste mentionner quelque chose, c'est qu'il y a eu des lycéens. On a fait un appel à des lycéens pour faire une formation à la sécurité et pour prouver qu'en fait, il peut y avoir tout type de mobilisation, que ce soit une mobilisation avec des casques, comme on a pu le voir, et comme on espère avoir la possibilité de faire d'autres mobilisations. Mais on a aussi des gens qui sont là dans le dialogue et on a des traitements médiatiques, ce que Pomme a pu faire. En fait, on a besoin de tous et de toutes. Et chacun a un rôle et on appelle chacun à se mobiliser parce qu'en fait, on n'est jamais de trop.
3: Très bien. Et puis, d'autres appels, on l'a dit, hein, c'est la Confédération Paysanne de la Loire, par exemple, qui appelle à vous rejoindre demain à 10h30, place Jean Jaurès, parce qu'au-delà de la dégradation de l'éducation nationale, c'est aussi le démantèlement du service public, au sens large. Et c'est ce qui a fait l'objet déjà de la manifestation du 26 septembre dernier, qui va faire l'objet d'ailleurs d'autres manifestations à venir.
5: Le 17 octobre.
3: Et le 5 novembre, je crois qu'il y a une mobilisation prévue pour la défense des services publics. Il me semble avoir vu un communiqué de la...
4: Ouais. On va appeler à la manifestation et je crois que ça sera une manifestation est prévue, je ne sais plus laquelle, avec les pompiers, les étudiants, les agriculteurs et j'ai oublié quelqu'un, je crois. Mais en tout cas, ça
3: grande
4: va être
3: convergence de
4: les gilets jaunes, voilà. Ça va être... une grosse manifestation et on espère pouvoir se faire entendre tous ensemble et sans trop de violence.
5: Parce qu'on est certes concerné par nos propres droits, mais on est là aussi pour défendre nos professeurs. C'est-à-dire qu'on est totalement opposé au gel du point d'indice qui entrave tous les fonctionnaires et qui fait qu'on a un service public qui est de plus en plus médiocre. Et c'est quelque chose qui est déplorable parce qu'en fait, on espère au final avoir un avenir, certes dans nos études, mais aussi dans le monde professionnel. Et on se bat pour ces gens-là.
3: C'est ça. Mais ce que vous défendez vient juste cristalliser ou révéler finalement les besoins qui s'expriment finalement aussi par ailleurs, de façon très inter, je dirais, professionnelle, sectionnelle et autres. La canicule, bon nombre en ont souffert dans tous les secteurs.
5: Il ne faut pas qu'on l'oublie.
3: Mais il y en a d'autres. La répression violente, on le disait, c'est aussi à tout niveau, dans tous les mouvements sociaux observés déjà depuis quelques temps. Bref, c'est ce qui fait qu'il y a une certaine convergence là, entre demain, la manifestation du, vous disiez, 17 octobre pour la prochaine, et le 5 novembre, j'ai bien en effet cette déclaration intersyndicale aussi que je viens de recevoir aujourd'hui. Mobilisation pour les salaires, les services publics, l'emploi, l'industrie, étudiants, étudiantes, lycéens, lycéennes. Et ça, c'est pour le 5 novembre prochain, le jeudi 5 novembre prochain. Donc on aura aussi l'occasion de rappeler cette manifestation nationale. Merci à vous encore d'être venus. Vous
4: merci à vous de nous avoir accueillis et d'avoir accepté cette interview. Et c'est avec grand plaisir qu'on s'est tous rendus pour représenter nos camarades.
3: Oui.
4: Merci beaucoup de nous avoir accueillis.
3: Et n'hésitez pas à faire suivre à nouveau vos actualités, vos revendications, la suite du mouvement ou pas.
5: Bref,
3: vous n'hésitez pas à nouveau, comme vous l'avez fait jusque-là, à joindre la presse locale et à mettre Radio Dio dans la boucle.
5: Et n'hésitez, on espère également avoir pu, grâce à cette période d'écoute, enfin à ce temps d'écoute, avoir pu convaincre le plus de monde possible de rallier notre cause pour demain. On le rappelle, demain, 10h30, place Jean Jaurès.
3: Place Jean Jaurès à 10h30, ce mardi 6 octobre. Attention, si vous suivez la rediff, puisqu'il y en aura une ce mercredi, ça sera le lendemain 2. Mais on a rappelé celle du 17 ou du 5 novembre. Pomme, un mot de la fin.
4: Si je peux juste rajouter quelque chose, on a une adresse mail auquel vous pouvez nous contacter si vous avez besoin. C'est
5: action.étudiante42@gmail.com.
4: Voilà, c'est ça. Il a tout dit, j'avais oublié. Si quelconque média souhaite nous contacter ou même des gens qui ont besoin de soutien souhaitent nous contacter et écoutent cette émission, ça sera avec grand plaisir qu'on vous répondra et qu'on acceptera votre soutien.
5: Merci pour votre écoute.
4: Merci beaucoup.
3: Vous avez tout notre soutien.
5: Merci
3: en
5: beaucoup.
3: Tout cas,
4: merci.
3: Ici, adieu. Et bravo à vous, force et courage pour la suite.
5: Merci.
3: Et encore bravo pour votre mobilisation, vos initiatives et tout ce que vous défendez là pour maintenant et demain. C'est une histoire qui ne se termine pas comme ça, une histoire sans fin, ou presque, en guise de générique de fin. C'est la dernière proposition que vous avez faite dans cette émission. Alors là aussi, je vous laisse le mot de la fin pour annoncer ou présenter en tout cas ce que l'on va écouter pour boucler ce programme.
5: C'est histoire de rappeler qu'en fait, la lutte, elle est pas finie, et que malgré les violences, les répressions qu'on peut avoir, la lutte, elle s'organise. Il ne faut pas se dissiper, il ne faut pas perdre courage, il ne faut pas perdre espoir, et il faut surtout essayer de se rassembler, d'avoir le plus de solidarité en ces temps difficiles.
3: Une histoire sans fin, Ben PLG pour boucler. Merci encore à vous. Tout bon chez vous, portez-vous très bien.
5: Merci.
3: On se retrouve très bientôt sur cette antenne, même heure, même lieu. Ciao, bye.

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0: Cette fois, c'est la fin de l'histoire. Ou presque. En tout cas, c'est la fin de ce programme. Des mots, des sons sensibles de ce lundi soir. Merci encore. Grand merci, Mathieu, Léla et Pomme.
1: Merci à vous.
0: D'être venus nous rendre visite. Rediffusons ce programme, je le disais. Ce sera demain midi et mercredi 8h. Pour la rediffusion de ce programme avant la mise en ligne ou podcast sur notre site dès que possible. Pour la suite des programmes de Duo en ce lundi 5 octobre au soir, eh bien, vous allez retrouver normalement la mensuelle du lundi à 20h30, vous savez, alternance de programmes. Alors vous annoncez la fin des litres de salive, le troisième lundi de chaque mois, qui malheureusement cesse son activité radio, mais qui en tout cas eh bien, permet aux autres mensuels de poursuivre. Le quatrième du mois, la machine à découdre, la deuxième du mois, pédale scandale, et la première du mois, ce qui nous amène à ce lundi 5 octobre normalement, si l'équipe est là ce soir, c'est la faculté justement de sociophonie qui sera là, c'est Puzzle, l'émission Socio et Plus qui devrait vous être proposée à nouveau cette saison à 20h30, le premier lundi de chaque mois. Voilà, demain manif en tout cas, 10h30, place Jean Jaurès, on le rappelle. Suite des programmes en attendant, Puzzle ou pas, c'est la boîte à musique pour vous accompagner tout au long de cette soirée, de cette nuit et plus à l'écoute de nos programmes. Merci encore de votre écoute et de votre fidélité. 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

Écoute, écoute. Dans le silence de la mer, il y a comme un balancement maudit qui vous met le cœur à l'heure, avec le sable qui se remonte un peu, comme les vieilles putes qui remontent leur peau, qui tirent la couverture, immobile. L'immobilité, ça dérange le siècle. C'est un peu le sourire de la vitesse, et ça sourit pas l'herge, la vitesse, en ces temps. Les amants de la mer s'en vont en Bretagne ou à Tahiti. C'est vraiment con, les amants. 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Camarade maudit, camarade misère. Misère, c'était le nom de ma chienne qui n'avait que trois pattes. L'autre, le destin la lui avait mise de côté pour les Olympiades de la bouffe et des culs semestriels qu'elle accrochait dans les buissons pour y aller de sa progéniture. Elle est partie, misère. Dans des chaos, quelque part dans la nuit des chiens. 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Si c'est ta femme qui est là, réveille-la de sa mort imagée. Fous-lui une baffe, comme à une corée, une syncope. Ou une crise de nerfs. Tu pourras lui dire, dis, t'as pas honte de t'assumer comme ça dans ta liquide sénescence. 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Il en a marre qu'on lui dise « sale blanc ». 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Et les hommes grenouilles n'en sont pas revenus. Libérez les sardines et il n'y aura plus de marailleurs. Si tu savais ce que je sais, on te montrerait du doigt dans la rue. Alors, il vaut mieux que tu ne saches rien. 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Citoyen, aux armes. 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Nous entrerons dans la carrière quand nous aurons cassé la gueule à nos aînés. 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Un coup d'aile d'oiseau ne les entame même pas. C'est vous dire, nous ne sommes même plus des juifs allemands. Nous ne sommes plus rien. Il n'y a plus rien. Des futales bien coupées sur lesquelles lorgnent les gosses, certes. Des poitrines occupées. Des ventres vacants, arrange-toi avec ça. 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Dieu est une idole aussi. Sous les pavés, il n'y a plus la plage, il y a l'enfer et la sécurité. Notre vraie vie n'est pas ailleurs, elle est ici. 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Si jamais tu t'aperçois que ta révolte s'encroute et devient une habituelle révolte, alors sors, marche, crève, pèse, aime enfin les arbres, les bêtes et détourne-toi du conforme et de l'inconforme. 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

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Invente des formules de nuit. C'est Hélène, c'est la nuit. Même au soleil, surtout au soleil, c'est la nuit. Tu peux crever. Les gens ne retiendront même pas une de leur inspiration. Ils canaliseront sur toi leur air vicié en des regrets éternels, puant le certificat d'études et le catéchisme ombilical. C'est vraiment dégueulasse. Ils te tairont, les gens. Les gens taisent l'autre, toujours. Regarde à table quand ils mangent. Ils s'engouffrent dans l'innommé. Ils se dépassent d'eux-mêmes et s'en vont vers l'ordure et le rôle ponctuel. La ponctuation de l'absurde, c'est bien ce renversement des réacteurs abdominaux. Comme à l'atterrissage, on rote et on arrête le massacre. Sur les pistes de l'inconscient, il y a des balises baveuses, toujours un peu se souvenant du frichti, de l'organe, du repu. Mes plus beaux souvenirs sont d'une autre planète, où les bouchers vendaient de l'homme à la criée. Moi, je suis de la race ferroviaire qui regarde passer les vaches. Si on ne mangeait pas les vaches, les moutons et les restes, nous ne connaîtrions ni les vaches, ni les moutons, ni les restes. Au bout du compte, on nous élève pour nous becter. Alors, becton, côte à l'os pour deux personnes. Tu connais? Heureusement, il y a le lit, un parking. Tu viens, mon amour. Et puis, c'est comme à la roulette, on mise. Si la roulette n'avait qu'un trou, on nous ferait miser quand même. D'ailleurs, c'est ce qu'on fait. Je comprends les joueurs. Ils ont 35 chances de ne pas se faire mettre, et ils mettent. Le drame dans le couple, c'est qu'on est deux, et qu'il n'y a qu'un trou dans la roulette. Quand je vois un couple dans la rue, je change de trottoir, ne marie pas, ne vote pas. Sinon t'es coincé. Elle était belle comme la révolte. Nous l'avions dans les yeux, dans les bras, dans nos futales. Elle s'appelait l'imagination. Elle dormait comme une morte. Elle était comme morte. Elle sommeillait. On l'enterra de mémoire dans le cocktail Molotov. Il faut mettre du martini, mon petit. Transbahuter vos idées comme de la drogue. Tu risques rien à la frontière. Rien dans les mains, rien dans les poches. Tout dans la tronche. Vous n'avez rien à déclarer? Non. Comment vous nommez-vous? Karl Marx. Allez, passez! Nous partîmes! Nous étions une poignée! Nous nous retrouverons bientôt démunis, seuls, avec nos projets dans le passé! Écoutez-les! Écoutez-les! Ça rappe comme le vin nouveau! Nous partîmes! Nous étions une poignée! Bientôt, ça débordera sur les trottoirs. La parlotte, ça n'est pas un détonateur suffisant. Le silence armé, c'est bien, mais il faut bien fermer sa gueule. Toutes des concierges, écoutez-les, il n'y a plus rien. Si les morts se levaient, hein? Nous étions combien? Ça ira. La tristesse, toujours la tristesse. Ils chantaient dans les rues de Maripa, ceux de San Francisco, de Paris, de Milan, et ceux de Mexico, bras dessous, bien accrochés aux rêves. Ne vote pas, oh, DC-8 des pélicans, cigognes qui partent à l'heure, labrador, lèvres des bisons. J'invente en bas des rênes bleues, un habit rouge du couchant. Je vais à l'ouest de ma mémoire, vers la clarté. Vers la clarté, je m'éclaire la nuit dans le noir de mes nerfs. Dans l'or de mes cheveux, j'ai mis 100 000 watts. Des circuits sont en panne dans le fond de ma viande. J'imagine le téléphone dans une lande, celle où nous nous voyons, moi et moi, dans cette brume obscène au crépuscule teint. Je ne suis qu'un voyant embarrassé de signes. Mes circuits déconnectent, je ne suis qu'un binaire. Mon fils, il faut lever le camp, comme lève la patte. Il est tôt, lève-toi, prends du vin pour la route. Dégaine-toi du rêve anxieux des bien assis. Roule, roule, mon fils, vers l'étoile idéale. Tu te rencontreras, tu te reconnaîtras. Ton dessin devant toi, tu rentreras dedans. La mue, ça se fait à l'envers, dans ce monde inventif. Tu reprendras ta voix de fille et chanteras demain. Retourne tes yeux au-dedans de toi. Quand tu auras passé le mur du mur, quand tu auras outrepassé ta vision, alors tu verras rien.
Il n'y a plus rien que les pères et les mères, que ceux qui t'ont fait, que ceux qui ont fait tous les autres, que les messieurs, que les madames, que les assis dans les velours glacés, soumis, mollasses, que ces horribles magasins roulants qui portent tout en devanture, tous ceux à qui tu pourras dire « Monsieur, madame, laissez donc ces gens-là tranquilles, ces compètes imaginées que vous leur inventez, ces désespoirs soumis, toute cette tristesse qui se lève le matin à heure fixe pour aller gagner vos sous avec les poumons resserrés, les mains grandies par l'outrage et les bonnes mœurs, les yeux défaits par les veilles soucieuses, et vous comptez vos sous, pardon, leurs sous. Ce qui vous déshonore, c'est la propreté administrative, écologique, dont vous tirez orgueil dans vos salles de bain climatisées, dans vos bidets déserts, en vos miroirs menteurs. Vous faites mentir les miroirs, vous êtes puissants au point de vous refléter tel que vous êtes, cravatés, envisonnés, en papier.

prise pour vos narcissiques partout. Vous vous regardez et vous ne pouvez même plus vous reconnaître tellement vous êtes beau. Et vous comptez vos sous en long, en large, en marge de ces salaires que vous lâchez avec précision, avec parcimonie, j'allais dire en douce, comme ces aquilons avant-coureurs et qui racontent les exploits du bol alimentaire. Avec cet apparat vengeur et nivellateur qui empêche toute identification. Je veux dire que pour exploiter votre prochain, vous êtes les champions de l'anonymat. Les révolutions, parlons-en. Je veux parler des révolutions qu'on peut encore montrer parce qu'elles vous servent, parce qu'elles vous ont toujours servi. Ces révolutions qui sont de l'histoire, parce que les histoires, ça vous amuse avant de vous intéresser. Et quand ça vous intéresse, il est trop tard. On vous dit qu'il s'en prépare une autre lorsque quelque chose d'inédit vous choque et vous gêne. Vous vous arrangez la veille, toujours la veille, pour retenir une place dans un palace d'exilés, dans un pays sûr, entouré du prestige des déracinés. Les racines profondes de ce pays, c'est vous, paraît-il. Et quand on vous transmahute d'un désordre de la rue, comme vous dites, un ordre nouveau, vous vous faites greffer au retour et on vous salue. Depuis 200 ans, vous prenez des billets pour les révolutions. Vous seriez même tenté d'y apporter votre petit panier pour n'en pas perdre une miette, n'est-ce pas? Et les vauriens qui vous amusent, ces vauriens qui vous dérangent aussi, on les enveloppe dans un fait divers, pendant que vous enveloppez les vôtres dans un drapeau. Vous vous croyez toujours, vous autres, dans un haras. La race, ça vous tient debout dans ce monde que vous avez assis. Vous avez le style du pouvoir. Vous en arrivez même à vous parler à vous-même comme si vous parliez à vos subordonnés, de peur de quitter votre stature, vos boursouflures, de peur qu'on vous montre du doigt dans les corridors de l'ennui et qu'on se dise « Viens, il baisse, il va finir par se plier, par ramper, soyez tranquille. Pour la réputation, vous êtes imbattable. Seulement, vous ne vous la concédez que dans la métaphore. Vous voulez bien vous allonger, mais avec de l'allure. Cette allure que vous portez, monsieur, à votre boutonnière. Et quand on sait ce qu'a pu vous coûter de silence aigre, de renvois mal aiguillés, de demi-sourires séchés comme des larmes, ce ruban malheureux et rouge comme la honte, dont vous ne vous êtes jamais décidé à empourprer votre visage, je me demande pourquoi la nature met tant d'entêtement, tant d'adresse et tant d'indifférence biologique à faire que vos fils ressemblent à ce point à leur père, depuis les jupes de vos femmes matrimonières jusqu'aux salonnards équivoques où vous les dressez à boire dans votre grand monde, à la coupe des bien-pensants. Moi, je suis un bâtard. Nous sommes tous des bâtards. Ce qui nous sépare aujourd'hui, c'est que votre bâtardise à vous est sanctionnée par le code civil, sur lequel, avec votre permission, je me plais à cracher avant de prendre congé. Soyez tranquille, vous ne risquez rien, il n'y a plus rien. Et ce rien, on vous le laisse. Foutez-vous-en jusque-là si vous pouvez. Nous, on peut pas. Un jour, dans 10 000 ans, quand vous ne serez plus là, nous aurons tout, rien de vous. Temps d'inventer la vie, la beauté, la jeunesse, les larmes qui brilleront comme des émeraudes dans les yeux des filles, les bêtes enfin détraquées, la priorité à gauche, permettez, nous ne mourrons plus de rien, nous vivrons de tout, et les microbes de la connerie que vous n'aurez pas manqué de nous léguer montant de vos fumures, de vos livres engrangés dans vos silothèques, de vos documents publics, de vos règlements d'administration pénitentiaire, de vos décrets, de vos prières même, tous ces microbes juridico-pantoufles. Soyez tranquilles, nous avons déjà des machines pour les

C'était donc Myriam Makeba. Voici maintenant la grande chanteuse portugaise de fado, Amália Rodrigues. Et on terminera cette heure de musique sur Radio Dio avec Cowboy Junkies, une reprise du Velvet Underground, Sweet Jane. Salut!

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1: Tu viens d'entendre Mokhtar, suivi par Amar 808 et Jürgen Blackrock, et tu es bien sur Radio Dio.

0: ça.
1: Un peu de hip dans le hop avec Jane et les autres, suivi par Rature et enfin Uzi Freya sur le 895.
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Un enregistrement live de Frank Sinatra et de Count Basie sur duo, puis Alessandra Leao. Voici Aesop Rock plus Kim Yadosun égale The Uncluded.

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On a écouté le groupe Duplex, ça a été suivi par le piano de Mélaine Dalibert et immédiatement c'était City of Exiles. Et vous n'êtes pas dans une ville d'exil mais dans une ville de refuge, elle s'appelle d'ailleurs Radio Duo.

Un grand monsieur du rock'n'roll, Neil Young, Angry World, a été succédé par Björn Magnusson sur le 895 de Dio. Et tout de suite, une sucrerie en forme de Madeleine de Proust dédiée aux Steph qui ont connu les années six-pack.

0: Butcher Brown, puis les 79ers Gang, sur le 8-9-5 de Radio Dio.
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1: Avec Amalia, vous n'en aviez pas assez, alors on a enchaîné sur 15-15 puis Dogmatics, parce que sur Radio Dio, on n'aime pas s'arrêter.
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895 Dio, on a écouté Mowdee, M-O-W-D-E-E, ça a été suivi par le projet lyonnais Luff Red et à l'instant la rappeuse Beat Foot. Vous écoutez aussi peut-être sur radiodio.org.

0: Vous ignoriez que Macadam finissait avec un E. Vous venez pourtant d'écouter leur mélange d'électro et de flamenco. Ça a été suivi par Tago Mago sur le 895 de Dio à Saint-Etienne et alentour, et sur le radiodio.org partout ailleurs.
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C'était la voix de Nazamba sur un son d'OBF qui a été précédé par Matteo de l'écurie Chinese Man Records. Vous êtes bien sur le 895. Oh no.

0: un escalier de fer, un couloir étroit et obscur. Au fond de ce couloir, une porte entr'ouverte, d'où nous parviennent les accords d'une musique qui en ce lieu paraît-il réelle.
1: C'est le côté

0: 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Libre, sauvage et impertinente, on vient d'écouter The Broken Record, ça a été suivi par Golden Cut.
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0: Les Sud-Africains de Aski Dagger ont été suivis par le français Aventure avec 2 V sur Radio Dio 89.5 à Saint-Thé et radiodio.org partout ailleurs.
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a écouté Quartetto Taffy. Ça a été suivi par Ignacio, Maria Gomez et à l'instant en Colombie les Meridian Brothers sur le 895 de Radio Dio. Et tout de suite, on part se balader à Saint-Étienne, éclectique, mixte et riche comme on l'aime.

On a écouté le duo stéphanois de Cora et Percussion avec Ali Boulo Santo et Dominique Lantin, suivi par Manjoul rencontrant FX et Ivo et invitant la voix de Jupiter Bokonji sur le 895.

0: Une version du Sinner Man par Peter Tosh, fort bien accompagné, a été suivie par Queen Mother Rage sur le 895 de Dio.
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mécanique cantatique, Now Wow 33 et à l'instant la londonienne Shy Girl sur le 89.5 en FM et radioaudio.org.

NTM, le Clash avec ce remix de Qu'est-ce qu'on attend par Format et People, ça a été suivi par le Ghetto Rock de Mos Def sur le 8-9-5.